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0: Eh bien voilà, nous voici de retour pour un flou sur la langue en direct, chers auditeurs, chères auditrices. Bonjour, c'est vraiment avec un grand plaisir que l'équipe du flou sur la langue revient dans les studios de Radio Campus, car cette année on a un petit peu de mal à faire une régularité mensuelle tout le
1: on
0: temps.
1: On s'en excuse.
0: Oh, allez, désolé, parce que franchement, je convie tous les gens là qui écoutent Radio Campus à venir faire des directs à la radio, parce que c'est vraiment trop marrant, quoi. Donc voilà, flou sur la langue, de retour. Bientôt en direct, on vous le dira à la fin, parce qu'on a un rendez-vous public à vous proposer, mais on vous en parlera tout à l'heure. Là, donc, on est, comme on l'a dit, toujours mardi 14 avril, ça bouge pas. Maintenant, il est 16h02, nous, on est dans le studio à Campus. Et donc, Mathias d'un côté de la vitre et moi de l'autre côté.
1: Salut, tout à Mathias. Fait, je peux en témoigner. Je suis là, de l'autre côté de la vitre, vous m'entendez comme si j'étais au même endroit qu'Anne-Laure, à moins, je suis de l'autre côté de la vitre.
0: Voilà, donc on va se faire des signes un petit peu, mais vous ne les entendrez pas, car c'est à la radio, il n'y a pas d'image. En compagnie, enfin en notre compagnie aujourd'hui, deux invités évidemment exceptionnels, comme à chaque fois. Nina Moreau, bonjour.
2: Bonjour.
0: Et Alex Cayette, bonjour.
3: Bonjour.
0: Merci d'accepter ce grand vertige du flou sur la langue.
4: Autoportrait, je ne comprends pas ce que ça veut dire. Non, je ne comprends pas. Comment voulez-vous que je me décrive? Il y a des portraits de moi, c'est les autres qui peuvent le faire. Autant de gens que je connais, autant de portraits de moi, ils sont tous valables. Mais moi, je n'ai rien à dire sur moi. Qu'est-ce que ça veut dire, qui je suis? Qui êtes-vous, vous? Hein? Qui êtes-vous? Allez-y. Répondez-moi. Hein? Oui, mais qui êtes-vous, vous, qui m'interrogez?

0: Autoportrait, c'est sûr, ça, c'est pas facile. Donc, bien qu'on ne se connaisse très peu, hein, d'ailleurs, chers auditeurs, chères auditrices, vous allez assister à une rencontre en direct à la radio. On s'est donné rendez-vous tout à l'heure à Eve pour le café, mais voilà, on ne se connaît pas très bien. Mais je vais quand même tenter un portrait de vous, Alex Ayette, pour donner quelques billes à nos auditeurs, nos auditrices. Donc, ce qui m'a semblé pouvoir un petit peu intuiter de vous, c'est que vous avez traversé de nombreux paysages dans votre enfance, entre la Catalogne, l'Italie, le sud de la France, et même plus tard les paysages océaniques de Brest. En tout cas, de tout ça fait de vous quelqu'un de polyglotte, assez à l'aise avec la navigation dans différentes langues, et dans le fond sur la langue, on aime bien ça. Vous êtes aussi météorologue de formation, vous vous intéressez plus particulièrement à la question des nuages. Cette forme d'évanescence, une substance difficilement tangible alors qu'ils remplissent nos vies. Vous allez pouvoir aussi nous parler des nuages. Bienvenue Alex Ayette.
1: Merci. Nina Moreau, je me tourne vers vous. Bonjour et bienvenue.
2: Merci.
1: Donc je vais tenter de faire de même, comme vous l'aurez bien évidemment compris. Donc Nina Moreau, vous avez visiblement une arrière-grand-mère qui roulait les R et du coup ça vous plaît de le faire ou de le refaire. Vous vivez, je pourrais dire, en compagnie depuis un certain temps de deux femmes paysannes sur pellicule. Cela vous coûte un certain prix, mais vous aimez leur compagnie. Vous chantez avec plaisir à plusieurs, et j'imagine pas que. Et vous développez depuis ce midi tout juste le concept d'archives toniques. Et j'en appelle à vie aux curieuses et pourquoi pas aux financeurs, sait-on jamais. Merci de nous rejoindre, Nina Moreau, sur Le Fou sur la Lande.
2: Merci à vous.
3: Allez, la course a commencé, c'est très bien parti pour le numéro 8 et le numéro 4 à l'égal, le numéro 5 et le numéro 6 sera pour le cœur remonte très fort. Le numéro 9 à le numéro 6 sera pour le remonte également. Le numéro 9 à le numéro 4 à l'égal, le numéro 2 je vais filer. Le 3 Rosa remonte également sur celle-ci. Le 8 et les numéro 4 à l'égal, le 8 plus que quelques longueurs pour nos chameaux. Le numéro 3 Rosa, le 8 et les papas déjà tout près d'arriver. Le premier qui met la boule, le numéro 2. Bien joué, Joséphine, elle nous arrive enfin.
0: Alors aujourd'hui, on avait envie de vous parler d'un sujet omniprésent, j'ai envie de dire, un sujet qui est partout, un sujet qu'on croise à l'arrêt de bus, le matin en se réveillant, la nuit dans ses insomnies, parfois en plein milieu d'un repas, c'est la question de l'absence. Et ouais, en fait, elle est partout, elle est là, tout autour de nous. C'est parfois juste un point de vue sur le réel et c'est parfois un souvenir qui vient s'inviter et qui nous rappelle à certaines absences. Et on avait envie de vous proposer ce thème, Nina Moreau, Alex Ayette, vaste thème qui peut vraiment être pris par l'ordre des lettres A, B, S, E, N, C, E, ou bien à l'envers, ou bien de travers. J'aimerais, parce que la question des nuages m'intrigue, Alex Ayette, parce que c'est vrai que j'ai pas de rapport scientifique aux nuages, simplement, voilà, c'est comme un truc qui est là, mais c'est vrai que je ne m'y arrête pas beaucoup. Et c'est marrant parce que je trouve que le nuage, quand on n'a pas un rapport savant au nuage, il évoque, pour moi, il y a un truc qui symbolise bien l'absence. C'est à la fois quelque chose qui est complètement là, mais qui est impossible à attraper. Il y a une espèce de paradoxe dans la matière du nuage, où il est là et c'est comme un peu un fantasme d'enfant qu'on pourrait avoir un nuage dans ses bras, mais c'est impossible. Et ce côté fugace, ou en tout cas quelque chose qui nous échappe en permanence, au plus près on s'en rapproche, au plus loin il s'éloigne. Voilà, j'aimerais bien que vous nous parliez un petit peu des nuages. C'est quoi un nuage et est-ce que c'est de l'absence? Est-ce que c'est de la présence? Est-ce que ça n'a rien à voir avec tout ça, Alex Ayette?
4: Je pourrais vous faire un peu un topo scientifique sur les nuages, mais je crois que j'ai peut-être pas trop envie d'aller dans cette voie-là. Mais ce que vous dites, ça me fait quand même penser au fait que je pense que mon rapport aux nuages, il est très dans l'absence, en fait, parce que J'ai l'impression d'avoir une connexion assez forte avec, avec ces objets, enfin, ou ces éléments, et je pense que c'est dû au fait que je les ai étudiés scientifiquement. Mmh. Et malgré tout, c'est des choses que j'arrive pas à saisir. C'est comme si je voulais me connecter à quelque chose et je savais pas vraiment comment. Il bouge tout le temps, il fuit. Et en arrivant à Grenoble, une des choses qui m'a beaucoup perturbé, c'est le changement de paysage météorologique, de paysage de nuages, quoi. Donc une absence.
0: Changement par rapport à là d'où vous veniez juste avant.
4: Oui, de mes souvenirs de Toulouse, de Brest, de la mer, des nuages proches de la mer, c'est des paysages tout à fait différents. Et de mon enfance, même âge adulte en fait, des Pyrénées, quoi. Enfin, j'essaie de retrouver des repères.
0: Vous cherchez parfois des types de nuages qui ne sont pas là.
4: Eh ben, oui, des nuages qui sont au-dessus de Beldon, j'en retrouve.
0: Vous pourriez nous les décrire?
4: Ouais, des formes moutonneuses, blanches, un peu des cumulus, si on doit parler scientifiquement.
0: Ah, les gros, là.
4: Les gros, c'est ça, oui. Mais pas les très gros, les moyens gros. Et qui vraiment bourgeonnent beaucoup. Qui bourgeonnent beaucoup.
1: Alex Hayet, est-ce que vous avez la sensation que quand on décide d'étudier les nuages, on se prépare à ce que ça rate, ou en tout cas à ne pas pouvoir, à ce que ça nous glisse des mains?
4: Mon directeur de thèse, c'est marrant, il m'avait dit qu'il avait arrêté, enfin je déforme, comme d'habitude, on déforme toujours, il m'avait dit qu'il avait arrêté d'étudier les nuages parce que c'était trop compliqué et qu'on comprenait rien, et que c'est un peu comme si c'était insaisissable, enfin là c'est ma traduction de ces mots, quoi. C'est ma traduction.
0: Et pour insaisissable, parce que c'est une forme qui bouge tout le temps, ou parce que finalement ça ne nous donne pas assez d'informations pour pouvoir avancer dans la météorologie? En quoi ils sont insaisissables? Parce que finalement, un nuage c'est de l'eau. Enfin, c'est de la vapeur, c'est plus compliqué que ça, non? Pourquoi c'est inatteignable au point que votre thèse dise « Hop, les nuages ».
4: Eh ben, c'est inatteignable parce que c'est pas que des gouttes d'eau, c'est aussi des courants, c'est du vent, c'est de la turbulence qui va très vite dans l'air, qui se structure, se déstructure, et tout ça, c'est difficile à trouver, à modéliser, pardon. C'est difficile à comprendre physiquement, c'est difficile à mesurer, c'est voilà, difficile de généraliser.
0: C'est imprévisible, un nuage?
4: Oui, plutôt.
0: Ah oui.
4: Si on parle scientifiquement, c'est un des éléments les plus incertains dans les modèles de climat. Dans le futur, on ne sait pas vraiment comment les nuages vont évoluer.
0: Ah oui.
4: Dans le futur lointain, quoi, le climat, quoi.
0: C'est-à-dire?
4: Bon, on ne sait pas s'il va y avoir plus de nuages hauts, plus de enfin, comment la. Alors, ouais. Je suis pas expert là-dedans, mais. On ne sait pas s'il y aura plus de nuages d'une telle forme ou d'une telle autre forme, plutôt des nuages hauts, des nuages bas, et ça influence la température dans les prochaines années.
1: Voilà. Nina Moreau, je me tourne vers vous pour vous inviter dans cette conversation, pour aussi convoquer cette expérience dans laquelle vous êtes de tenter de fabriquer un film à partir d'images pellicules de femmes paysannes. Et je voulais vous poser la question, est-ce que ce sont aussi motivés, car vous avez la sensation que ce sont les grandes absentes de la paysannerie?
2: Ben oui, forcément. Ça a en tout cas motivé le départ du projet de film. Et c'était vraiment quelque chose auquel je tenais parce que la paysannerie m'intéresse, mais elle m'a toujours paru absente, lointaine, parce que la paysannerie est souvent conjuguée au masculin. Et du coup, j'avais envie de chercher vraiment quels étaient les modèles plutôt féminins. Et c'est difficile d'avoir des représentations féminines dans la paysannerie. Elles sont souvent, elles arrivent plutôt d'une représentation extérieure. C'est souvent les autres qui filment, les autres qui montrent, qui expliquent ce que c'est la paysannerie, mais rarement la paysannerie de l'intérieur.
1: Et est-ce que vous pensez d'ailleurs que c'est ce qui les a un peu elles-mêmes motivées à prendre la caméra, de tout d'un coup dire ça suffit, que l'on parle que de ceux et organisons-nous pour celles?
0: Simplement pour nos éditeurs, nos auditrices, tous les éléments en main. Donc Nina Moreau, vous avez pu trouver à la cinémathèque de l'Ain et ça va, des archives en Super 8 de femmes paysannes en Savoie qui se sont filmées elles-mêmes, qui ont documenté leur vie de paysanne. Je vous en prie, Nina Moreau, si vous voulez vous emparer de la question, Maria Sporge.
5: Ben, c'est tout à fait ça. À la Cinémathèque, j'ai trouvé des archives de femmes qui se sont filmées, leur travail, les paysages, leur famille. Et ça m'a directement touchée parce que non seulement ce sont des très belles archives en Super 8, mais du coup, ce qui m'a encore plus touchée, c'est que s'il y avait vraiment quelque chose d'intime, on sentait vraiment qu'elles aimaient ce qu'elles filmaient. Et pour répondre à la question de Mathias, c'est vraiment... je pense pas qu'elle l'explique comme on voulait s'approprier, nous, le discours de gens qui nous filmaient, qui nous racontaient, mais vraiment une urgence, une évidence de raconter pour elles-mêmes d'abord et pour leurs cousins, leur famille, etc., leur mode de vie.
0: Ce geste de filmer leur vie, pour vous, a été d'abord en direction des proches, parce que je pour relier un petit peu à notre je me dis finalement prendre la caméra pour documenter sa propre vie, c'est aussi une manière de s'adresser aux absents, à ceux qui sont pas là au moment où vous vivez votre vie et vous avez envie de s'adresser à l'absence de vos proches qui ne vous voient pas travailler et qui ne savent pas quelle est votre vie quotidienne.
5: Exactement. Et justement, la première paysanne que j'ai trouvée, c'était parce qu'elle voulait raconter à ses cousins parisiens qui venaient chaque été faire les foins. Elle voulait leur raconter ce qui se passait pendant qu'ils étaient absents. Tous les travaux des champs pendant l'année, hors été, c'est vraiment... elle voulait leur montrer ce qu'ils rataient, finalement. Parce que l'absence, j'ai l'impression que ça parle vraiment de ça. C'est qu'est-ce qu'on rate quand on est absent. Et les cousins parisiens avaient accès à ça par l'image.
1: Ok.
0: Vous savez si elles ont organisé puisque vous avez rencontré ces femmes qui sont toujours en vie. Vous savez si elles ont organisé des projets. Est-ce qu'elles ont eu des projets de projection ou est-ce qu'elles ont fait des projets de projection réalisés?
4: Ce que veut dire des projets de projection réalisés.
0: Proches. Est-ce qu'elles ont pu partager ce différentiel de temps? Parce que finalement, montrer des archives, enfin, un film de soi-même, quand c'est soi-même qui le montre, on superpose les époques à ce moment-là, ou les périodes.
5: Ah oui, tout à fait. Mais alors, tout à fait. Les cousins, c'était l'été, et du coup, tous les soirs, non, peut-être pas tous les soirs, mais elles projetaient le film, quoi. Elles montraient, en tout cas pour celle du Beaufortin, elles montraient vraiment... ce qui s'était passé les derniers mois aux cousins parisiens l'été, voilà. Et c'était des projections très intimes, du coup, pas du tout publiques.
0: Ah, ok. Et vous, Nina Moreau, est-ce que vous avez déjà pris la caméra?
5: Oui, un petit peu, ouais.
0: Et vous filmez quoi quand vous...
5: Eh ben, un peu tout.
0: Et vous filmez quoi quand vous...
2: un peu tout.
0: Filmer.
2: Ce que j'aime, tout ce que je fais, les gens que j'aime,
1: Et vous filmez tout le temps ?
2: Un peu. Ah oui. Un peu, oui. Monsieur Hayet pourra en témoigner lorsque nous partons en tournée, car ça nous arrive.
1: Petite confidence à nos auditeurs et auditrices. En effet, exactement. Axel Hayet et Nina Moreau chantent dans le même groupe.
2: Tout à fait. Qui
0: s'appelle
2: Atomic Marmalade.
0: Atomic Marmalade. Peut-être on peut faire une petite aparté. Vous auriez un petit chant d'Atomic Marmalade à nous proposer ? À brûle pour point, là, ça, c'était pas préparé.
2: Ah oui,
0: ça...
2: vous nous prenez...
1: Eh bien, écoutez, moi, si ça vous va, je vous propose une petite pause un petit peu poétique. Comme ça, du coup, vous pouvez réfléchir si vous êtes capable de faire un chant, et puis ça fait une petite bascule. Allez, à tout de suite.
0: Merci, Mathias.
6: Souvent, sur la montagne, à l'ombre du vieux chêne, au coucher du soleil, tristement, je m'assieds. Je promène au hasard mes regards sur la plaine dont le tableau changeant se déroule à mes pieds. Ici gronde le fleuve aux vagues écumantes, il serpente et s'enfonce en un lointain obscur. Là, le lac immobile étend ses eaux dormantes où l'étoile du soir se lève dans l'azur. Au sommet de ces monts couronnés de bois sombres, le crépuscule encore jette un dernier rayon et le char vaporeux de la reine des ombres monte et blanchit déjà les bords de l'horizon. Cependant, s'élançant de la flèche gothique, un son religieux se répand dans les airs. Le voyageur s'arrête et la cloche rustique au dernier bruit du jour mêle de saints concerts. Mais à ce doux tableau, mon âme indifférente n'éprouve devant eux ni charme ni transport. Je contemple la terre ainsi qu'une ombre errante. Le soleil des vivants n'échauffe plus les morts. De colline, en vain portant ma vue, du sud à l'aquilon, de l'aurore au couchant, je parcours tous les points de l'immense étendue et je dis: nulle part le bonheur ne m'attend. Que me font ces vallons, ces palais, ces chaumières? Vains objets dont pour moi le charme est envolé. Fleuve, rocher, forêt, solitude si chère. Un seul être vous manque. Et tout est dépeuplé.

0: Très amusant cette archive, Mathias. Non, mais ce qui est formidable, c'est qu'on sent l'intention de, par l'absence des paysages qu'on a devant nous, de nous les évoquer par la poésie. Mais en fait, on ne voit que ce monsieur derrière son micro. On l'imagine. Il est tellement content d'enregistrer. Ça, c'est une belle absence.
1: Merci.
0: Alors, donc, est-ce que vous avez pu... Donc, auditeurs, auditrices de Radio Campus, qui vous nous rejoignez, vous êtes dans le flou sur la langue. Ça, c'est OK. Nos invités, Nina Moreau...
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0: Alex Sayed et Nina Moreau viennent de nous révéler qu'ils faisaient partie du groupe Marmalade...
2: Atomic Marmalade.
0: Du coup, comme ça, pourquoi j'ai eu envie d'entendre Atomic Marmalade. That it's a group that I don't know actually. Could you sing a song for us?
2: Alors vraiment parce que c'est vous.
0: Ah merci.
2: Et on note quand même qu'on est quatre normalement. Donc ah. Peut-être que ça sonnera moins bien qu'en vrai, mais comme ça, on vous invite à venir nous écouter en vrai.
0: Mmh. Il y a deux absents quoi.
2: Oui, il y a deux absentes.
0: Ok.
3: Et d'ailleurs, c'est un groupe d'absence.
2: Oui,
3: on chante des chansons des années 2000.
2: Des années qui ne sont plus.

0: Waouh. Merci. C'est beau. Et alors, Nina Moreau, vous filmez quand vous partez en tournée. Pourquoi vous filmez? Pourquoi vous avez besoin de fixer les images?
1: Eh ben, c'est une question
0: Les images.
1: que je ne sais pas si j'arrive
0: Les
1: à y répondre,
0: images.
1: parce que je me pose tout le temps la question justement de est-ce que je cherche à figer le moment? Est-ce que je cherche à toujours m'en souvenir? Est-ce que je cherche à pouvoir partager justement les moments qui me sont chers? Et donc c'est vraiment quelque chose que je n'arrive encore pas vraiment à saisir. Mais en tout cas, je le fais tout le temps. C'est vraiment un peu comme ça sort quoi.
0: Parce qu'après, vous en faites quelque chose, chose
1: Et
0: de ces images, ou pour l'instant, elles restent dans la, dans les fichiers, dans l'ordinateur?
1: ben ça dépend vraiment de ce que j'ai filmé. Là, comme il y a vraiment une vocation de groupe, j'ai vraiment envie de faire un petit montage, comme un after movie. Mais il y a vraiment d'autres images que je ne montre jamais et qui sont un petit peu comme une absence justement de projet.
0: Et vous savez lesquels vous ne montez jamais. C'est-à-dire vous filmez, et puis il y a toute une partie des images, vous les rangez directement dans le fichier. Je ne vais pas les monter. Parce qu'elles sont ratées, parce qu'elles
1: Eh
0: sont...
1: ben non, c'est plutôt que quand je filme, j'ai envie de faire un montage et quand je les mets sur l'ordinateur, tout d'un coup, je les range. C'est comme si c'était déjà des archives et que du coup, le film allait rester absent. Et il faut que ça peuple un petit peu le disque dur.
2: Qui sont des objets qui ont besoin d'être peuplés, c'est évident.
1: Et oui, c'est vrai ça.
0: Et vous, avec Sayed, vous peuplez vos disques durs, des fichiers absents?
3: Vous en pensez quoi, vous?
0: Voilà, on part sur le grand sujet du numérique. Voilà. Faudrait pas glisser, hein. Faudrait pas glisser sur le grand sujet du numérique parce que là, on va se perdre.
2: Non, non, non, non, non, non.
0: Non, mais
2: Non, non, non, non,
0: c'est moi, j'ai
2: non.
0: aucune pratique de la photographie. Alors,
2: Non,
0: vraiment,
2: non,
0: pas
2: non,
0: du
2: non, non,
0: tout.
2: non,
0: Mais je pense que parce
2: non.
0: que ça me fait trop, trop peur de fixer des moments et
2: Non, non, non, non, non, non,
0: d'arrêter
2: non.
0: quelque chose.
2: Non,
0: En
2: non,
0: fait, même,
2: non,
0: je déteste regarder les albums photos. J'ai
2: non.
0: parfois des photos de ma vie, quoi. Je déteste ça.
2: Non, non,
0: Ça
2: non, non, non,
0: me
2: non,
0: met dans un
2: non.
0: état de cafard insupportable.
2: Allô, sujet
1: Et
2: du
1: pourquoi ça?
2: numérique.
1: Et pourquoi ça?
0: Ben parce que
2: Non, non, non, non,
0: ça
2: non, non,
0: donne à voir
2: non.
0: vraiment de manière très tangible le temps qui passe de regarder des photos d'il y a 10 ans. Oh, c'est comment, c'est pas intellectualisé, hein, c'est vraiment très concret. Ça me fait chialer de regarder des photos de ma propre vie, parce qu'en fait, j'ai l'impression que les souvenirs, ce qui me plaît dans le souvenir, c'est de le réactiver en permanence, et j'ai l'impression que la photo arrête l'activation du souvenir. Vous n'êtes pas d'accord, Nina Moreau, vous
1: Ah, mais
0: mochez la tête.
1: hyper intéressant, hyper intéressant, hyper intéressant. J'avais pas vraiment vu les choses comme ça. Parce que pour moi, c'est plutôt au contraire l'inverse. L'inverse, l'inverse. La photo active le souvenir. C'est vraiment ça. Moi, quand je vois une photo, j'ai l'impression de revenir peuplée de mes souvenirs et de rentrer dans les souvenirs. Il y a quelque chose de très, très, très, très, très, très, très, très immersif dans la photo pour moi.
0: Et ça vous provoque pas, ça vous provoque, ah, ça vous provoque quoi comme émotion?
1: Ah bah tout dépend de la photo. Si c'est quelque chose d'heureux, tout d'un coup j'ai l'impression que ça me grandit, ça me remplit, plie, plie, plie. Et si c'est quelque chose de d'un peu gênant, d'un peu gênant, d'un peu gênant, d'un peu gênant. Eh bien, je pense que je vais tourner la page et je vais plus regarder la photo.
0: On évoquait en préparant l'émission avec Alex, enfin vous aviez vous ah, y est ça Alex Cayette, Alex Ayette, pas Alex Cayette, pardon, des lieux en fait qui font revenir les souvenirs, qui réactivent les souvenirs. Et j'ai l'impression que de réactiver un souvenir par une sensation, que ce soit un lieu qui vient, comme vous le décriviez tout à l'heure.
3: Si.
0: des arbres, vous pouviez raconter ce très beau souvenir, en tout cas cette très belle réactivation de souvenir. Sion. Réactivation.
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0: En 3 dimensions, du coup.
4: 4.
0: 4.
4: Bueno.
0: Et vous, Mathias Forge, vous me faites des grands signes.

0: Alors nous avons l'extrême honneur d'avoir en ligne Camille Perrin qui est actuellement à Nancy. Bonjour Camille.
1: Oui, bonjour.
0: Vous m'entendez?
1: Alors, je vous entends très bien, c'est magique.
0: Oui, c'est basique, mais pourtant pas toujours facile à mettre en place. Alors là, donc, vous arrivez en plein milieu du flou sur la langue. On est en train de parler de ce qui nous évoque des souvenirs. Comment les souvenirs nous retraversent? Comment on peut remarcher dans nos souvenirs? Comment on peut revisiter des souvenirs? Et vous, donc, j'ai plein de souvenirs avec vous, Camille Perrin, que je ne vais pas comme ça dévoiler à l'antenne. Mais justement, je vous sens complètement ancrée dans le présent. Est-ce que vous pourriez nous faire un point sur la situation au présent de là où vous êtes, Camille Perrin?
1: Alors, ma situation est très simple. Je suis dans ma cuisine. Il fait extrêmement beau, les lumières traversent les deux côtés de l'appartement, c'est vraiment magnifique. Je suis plus ou moins encore en jogging, j'ai une journée un petit peu tranquille pour une fois, donc je suis un peu dans une sorte d'errance très agréable. Voilà, et je suis très heureux de vous avoir en ligne. La situation est en fait très simple, voilà, elle est pleine de bonheur, de joie. Et c'est vrai que moi, je suis quelqu'un de très nostalgique, donc j'aime beaucoup repartir dans le passé, et je me laisse volontiers toucher, et je repense avec beaucoup de nostalgie aux choses qui ne sont plus, qui ne seront plus. C'est ça le malheur du présent, c'est que, ben voilà, c'est qu'il est, il avance, il est tout le temps là, et voilà, c'est pour ça que la nostalgie me prend, c'est que les souvenirs reviennent, mais voilà, ils ne sont que souvenirs.
0: Et vous sauriez dire qu'est-ce qui fait remonter les souvenirs? Ils reviennent tout seuls ou il y a quelque chose qui les...
1: Ah ben ça, moi, je ne suis pas du tout spécialiste du cerveau, hein, mais oui, c'est toute une histoire de connexion, d'heure aussi, la fameuse Madeleine de Proust, hein, qui ne peut pas être partagée par nos amis anglais, par exemple. Enfin, si on dit Madeleine de Proust, il ne va pas pouvoir comprendre que c'est de la lecture par rapport au livre de Jean-Marie Queneau. Et du coup c'est... Est-ce que les Anglais ont... Qu'est-ce que les Anglais ont comme Madeleine de Proust? Voilà, c'est ça que j'aimerais poser comme question aujourd'hui à la radio.
0: Qu'est-ce que les Anglais ont comme Madeleine de Proust? Eh bien, merci beaucoup Camille Perrin depuis Nancy de nous ramener cette question. On va la tricoter. Merci Camille. Bonne fin de journée.
1: Merci à vous. C'est très court et en même temps, c'est bien. C'est bien.
2: C'est le présent. C'est le présent. Il est toujours très court. Hein.
1: Voilà. Saluez votre invité. Je vous salue Mathias. Et puis, bonne continuation à vous. Et évidemment, je salue tous les amis grenoblois que je chéris dans mon cœur.
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0: Alara, Alara, voilà, ça s'agglomère à votre barre. Un paravax à ta star d'un Madeleine de Proust. Alors, moi, je n'ai pas la Proust. Déjà, mais je connais tellement que ce que c'est la Madeleine de Proust. Va s'arrêter d'art, ce que c'est pour voir Mathias, Nina, Alex, votre Madeleine de Proust, quelque chose qui marche à chaque fois. Tac, cette citation, tac, Madeleine de Proust à Sarah.
2: Vous pouvez dire au même tout, souvent pour vous.
4: Pour mieux, le Madeleine de Proust, c'est sur le tout fruse. Je suis qu'une sur. Une sur le tout fruse. Madeleine de Proust, une sur rue.
0: Cavarava à votre face, à Calapac.
4: Si. Tu les unures sur le tufruz au chocon ursure.
0: Quelle chasse!
5: Tifi, Iki, Chili, Chili, Frise?
4: Non, Frise.
5: Chiti.
2: Juste au processus que le modèle de Proust ou que le modèle de Proust nous porte au cou se peut forcément au monjou. Faut au deux modèles de Proust, mais se peut au.
0: Modius Forge, Miti, Mantas Farge, qu'est-ce va être Madeleine de Proust?
2: Alors, je vous pour reflouchou le costume au cours, mais je te juste entre de modour, vous pour l'autre charlotte frouze, que du coup, je me dis qu'une charlotte frouze, qu'une tourmoussou, tout ça, mais il y a plus de choses que peut-être une Madeleine de Proust. Je me joune.
0: Ça, mais ça trappe personnel, une Madeleine de
2: Proust. Non, je sais que c'est trop personnel, mais c'est juste pour dire qu'on ne peut forcément sur une Madeleine gastronomique.
0: Avadama.
4: Ah, il y a eu du mu, mais.
2: Non, mais je peux nommer votre modelo, non. Je n'ai pas de problème avec votre modelo,
0: non. Ta sardasse avec votre madeleine, hein, franchement.
2: Tout est fou. Ou luxe, yout, votre modelo.
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5: si.
0: Qu'est-ce qu'un chat comme chassin
5: et Pip Nipiliti Nipiliti
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0: 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Tradamassia.
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4: Mais le chou, c'est très une du mustu.
0: Ça.
4: Cum le mustatuf.
5: Si.
0: La mazak, ça la parfait, Châtel d'Aprast, pas ta Châtel d'Aprast, Madeleine.
2: Je me recoute que j'ai une costaud, parce que du coup, pour que les auditeurs ou les auditrices se reposent au bio, que juste vous, le monsieur, nous avons pour l'eau de photom. Juste pour dire que tout le monde souche. Ou du coup, je me demande l'eau où vous que le costaud de l'eau mot de l'eau, ou ce que le mot de l'eau de Proust, sous une photom, ou mourge ou prousou. Non, vous voyez ce que je veux dire? Que je le pressou que c'est tout au coup une poutou foutoum que pour se moutre, que dans une poutoufle, que dans une modeloune, que dans un choucou, pour couper au choucou.
0: Oui. Non oui, finalement, la madeleine, le fantôme aurait une forme de madeleine.
2: Oui, c'est pourquoi je dis que le modeloune, c'est pour tout le coup de foutoum que humour je pressou. Non, mais ce morceau autoreuse pour le coude ou pour l'eau avec morceau le Proust. Mon morceau le Proust est au-dessous.
0: Ce grand absent Marcel Proust. Est-ce que vous pourriez. Nous pourrions tous ensemble.
2: Le poteau passionné pour mon costume, l'eau.
0: Si, je pense à nos éditeurs, nos éditrices qui n'ont pas suivi cette conversation sur la photo, mais j'aime beaucoup cette idée que la Marlène de
2: Proust. D'ailleurs, je profite pour dire que l'oiseau de tour et l'oiseau de trousse, vous nous posez au dessous. Vous nous posez au dessous. Vous êtes avec nous. Vous êtes avec nous, ou de tour ou de trousse.
0: Là, on pense à vous. Et pour vous, nous allons faire la liste de tous nos absents qui nous habitent. C'est parti. Alors, celle-là. Peut être longue.
4: Oui, c'est une liste qui peut être très très longue.
0: Il y a des absents. Il y a Marie, par exemple, qui est trop loin.
4: Des absents familiaux.
0: Qui existent, qui est là.
5: Des paysages qui sont absents.
0: Les absents
5: maritimes, la mer, les vagues. Les nuages, les vagues. Bon, ça, j'en ai parlé dans l'intro, donc c'est un peu chiant d'en reparler maintenant.
0: Ma grand-mère, ma deuxième grand-mère.
5: Effectivement, il y a
0: son grand-père
5: tous les
0: est
5: amis
0: absent,
5: qui sont loin
4: l'absence
5: de Moldave.
4: L'absence de l'enfance, surtout. Je pense que même l'enfance est une forme.
5: C'est une absence qui est.
0: L'absence
5: qui est quand même difficile à traiter parce qu'elle est à la fois présente, enfin, c'est des gens que j'appelle souvent, mais j'ai l'impression qu'ils sont tout le temps absents.
4: Ce qu'on a aimé, ce qu'on n'a pas aimé.
5: Il y a tous les lieux familiaux, tous les endroits où. Où j'ai grandi de mon enfance dans différents territoires, ça c'est vraiment très compliqué de gérer cette absence-là, je trouve.
4: Qui nous enveloppe, l'absence de peut-être qu'on est absent de notre propre corps, les émotions,
0: les vies que je n'ai pas eues et que j'aurais pensé que j'aurais pu avoir.
5: C'est quand même quelque chose de.
0: Qui parfois se réinvite, où je me dis ah tiens, c'est
4: pas pris la
5: J'aimerais beaucoup pouvoir.
0: je ne l'aurais pas.
5: Avoir ses absents proches de moi.
0: Ça, c'est des absences qui parfois.
5: Quand je le choisis.
0: Font un peu mal.
5: Quand je le choisis.
0: C'est
5: assez
0: tangible, en fait, que c'est.
5: Et ensuite.
0: Plus village ne les aurait pas. Et ça, ça fait quelque chose qui est peut-être parfois.
5: Après, je pense à toutes ces rencontres qui sont disparues.
4: Être une des
0: pistes
5: que je n'ai
0: pas pu
5: choisir. Toutes ces rencontres. Dans lesquelles on a mis tellement.
0: Parfois, c'est pas. Que.
5: D'énergie.
0: Une.
5: D'attachement et qui aujourd'hui n'existe plus en fait.
0: Le choix
4: de nos
5: des anciens amoureux et amoureuses
0: de choses
5: mais
4: quelque chose
5: des amitiés qui se sont défaites
4: de nos vies.
0: Donc ton concept en fait l'absence c'est pas forcément quelque chose qu'on a choisi d'évacuer mais
4: on réagit différemment à chaque fois qu'on est dans
0: on peut complètement pas sûr que puisque
5: on
0: c'est
5: se
0: le paysage ces vies là ces voyages là ces aventures là n'ont pas eu lieu alors ça veut dire que
5: du coup on vit on on crée des absents.
0: Ça veut dire qu'on
5: vit, on crée des absents.
0: Ça veut dire que.
5: Et on crée des absents.
0: Finalement, il y a.
5: On crée des absents.
0: Autre chose.
5: Sans.
0: Autre chose.
4: Qu'on est absent.
0: Qui s'est configuré.
5: Il y a des gens qui partent.

J'ai longtemps envie de me répéter. Je veux pas me répéter. Envie de répéter. Non mais c'est vrai.

0: discret.
1: D'autres font que de me répéter que je me répète. Répète.
2: Vous voyez bien que ça m'énerve. J'ai pas envie de le dire. J'ai pas envie. Je veux pas le dire. Je le pense, mais je veux pas le dire. Parce que j'ai déjà dit. Bref. Voilà. On n'a plus envie. Non.

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4: Hello tout le monde, j'espère que vous allez bien. Vous écoutez la 7e émission de Il y a quelqu'un. Si tu nous écoutes, que tu trouves que la vingtaine, c'est la meilleure période de ta vie et en même temps la pire, reste avec nous, on est là pendant une heure pour parler de cette merveilleuse expérience qu'est la vie quand tu es jeune. Je suis Lali et avec moi autour de la table de superbes chroniqueuses, j'ai nommé Léonie, Joséphine et la telle de Léonie qui prend la place d'une personne. Sans oublier Timothée à la régie à l'affût de toutes nos conneries. Comment ça va tout le monde?
5: Ça va bien, il fait beau.
6: Ah ouais, oui. Ça fait du bien du soleil.
5: Ça c'est super.
6: Et mon attelle va bien. Elle est plus là pour longtemps, plus qu'une semaine.
4: Ouais.
6: Ça fait déjà 20 jours, je n'en peux plus.
4: Elle va pas nous manquer.
6: Non.
4: Ouais, non.
6: Vraiment pas.
4: Timothée, ça va?
7: Ça va toujours.
4: Génial. Aujourd'hui, on parle du fait de vieillir, de grandir, de devenir adulte, du passage de l'adolescence à l'âge adulte. Cette période de très compliquée à définir en fait. Et justement, on va foncer tête baissée là-dedans pour, comme d'habitude, apporter des réponses très peu claires. Mais ce sera super, on va faire du mieux qu'on peut. Au programme, Léonie, tu débunkes l'idée que vieillir, c'est devenir chiant-chiante, dont spoiler, c'est faux. Joséphine, tu pousses un coup de gueule dans grain de sel sur la désillusion qu'est l'âge adulte. Et dans Questions pour des championnes, je nous poserai des grandes questions profondes et philosophiques sur ce que ça nous fait vieillir. Ouais, préparez vos cerveaux. Et on terminera comme d'hab sur de superbes rococo loco cost, nos petites recos culturelles de très bon goût. C'est parti.
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4: Léonie, tu as un cliché à nous partager.
6: Tout à fait, on se retrouve dans Spoiler c'est faux, la chronique qui démonte les clichés plus vite que vos bonnes résolutions de janvier. Aujourd'hui, comme Lali l'a bien dit, on va parler du fait de devenir adulte et tout ce qui s'en découle. Je me suis pas mal posé la question pour cette chronique pour pas répéter ce que j'avais dit pendant la première émission. Et c'est pourquoi j'ai choisi le cliché vieillir c'est devenir sérieux, sérieuse ou et chiante. Spoiler, c'est faux, enfin c'est pas tout à fait ça et je pense que c'est un petit peu plus compliqué. Moi, quand j'étais petite, j'avais l'image de l'adulte comme quelqu'un qui fait ce qu'il veut, qui est sérieux, qui parle d'impôts, qui aime le vin avec des petites notes boisées et qui dit « tu verras quand tu seras grand ». Comme si à partir d'un certain âge, il fallait comprendre les crédits, arrêter de jouer à cache-cache et aimer le dimanche pour faire la lessive et surtout arrêter de s'amuser et de rêver. Mais en vrai, est-ce que vieillir rend chiant ou chiante? Ou alors peut-être qu'on confond maturité et pression? Tout ce que je vais dire, c'est du haut de mes 22 ans, donc après, on pourra en discuter ensemble.
4: Du haut de vos grands âges.
6: Ouais, c'est ça. Avec les plus vieilles. Non, mais ce week-end, je suis tombée sur le post Insta d'une meuf que je suis et que j'aime beaucoup. Elle s'appelle Lola Nanas sur tous les réseaux, je crois.
5: Joli jeu de mots.
6: T'as vu? Et elle a fait un post justement sur, où elle parle de la vingtaine. Et à la fin, elle dit « on apprend à réussir, mais pas à se construire ». Et je pense que tout est dit. Voilà.
4: Très vrai.
6: En vrai, je trouve que c'est super juste et du coup, j'y ai réfléchi ce week-end suite à ce post et puis on en avait un peu parlé la semaine dernière en terrasse sous le soleil qui est revenu. Mais en vrai, à l'école, on n'apprend pas à se débrouiller dans la vie. On nous apprend le théorème de Pythagore et tous ses copains que je n'ai jamais utilisé suite à
4: ah
6: ça.
4: Ah bon?
6: Étonnant.
4: Tous les jours, moi.
6: Mais on ne nous apprend pas à gérer nos émotions ou à gérer une rupture amoureuse sans envoyer 12 messages à 4 heures du mat en rentrant bourré de soirée. On nous apprend les capitales européennes, mais on ne nous a pas appris à échouer sans nous détester. On nous a appris la conjugaison du plus que parfait, mais on ne nous a pas appris à changer d'avis sans culpabiliser. Mais
4: est-ce que vous vous souvenez du plus que parfait?
6: Pas du tout.
5: Alors là,
6: absolument pas.
4: Je ne sais même pas ce que c'est.
6: Moi non plus. On nous a appris à lever la main pour parler, mais on ne nous a jamais appris à dire « je suis fatiguée » sans culpabiliser. Et du coup, j'en suis venue à la conclusion que peut-être le vrai problème, c'est pas l'âge, mais la pression de réussir avant même d'avoir réussi à se construire. Parce que perso, j'ai déjà été fatiguée avant même d'être adulte ou de me sentir adulte, fatiguée d'être comparée, fatiguée de devoir choisir une orientation à 17 ans alors que je ne sais même pas comment je vais m'habiller demain. fatigué d'entendre « t'as toute la vie devant toi, mais en même temps, choisis vite, le temps passe ». On te demande ton orientation comme si tu commandais un café, santé ou commerce, avec ou sans sucre. On nous a appris à performer, mais pas ressentir. Quand on est enfant, quand t'échoues, c'est normal, c'est pas grave, t'es petit, mais quand on grandit, bah, on n'a plus vraiment le droit à l'erreur. Il faut être stable, crédible, oula, crédible, productif.
4: Non, on a mis les deux.
6: J'ai pris, vraiment, j'ai pris
4: on
6: les deux
4: mots. On écrit « faut être crédible ».
6: Voilà, c'est ça, c'est le nouveau mot. Et peut-être que ce qu'on appelle devenir sérieux ou sérieuse, c'est surtout intérioriser cette pression et être épuisé. À mon avis, vieillir, en réalité, c'est pas devenir sérieux ou sérieuse, c'est devenir conscient. Conscient que le temps passe, que l'énergie est précieuse, que les choix comptent. Mais voyons le bon côté. Quand tu grandis, tu peux aussi choisir tes amis, mieux choisir tes combats et mieux choisir là où tu veux mettre ton énergie. Avant, tu disais oui pour pas décevoir, maintenant tu dis non pour pas t'épuiser. Vieillir, ce n'est pas arrêter de rire, c'est arrêter de rire pour plaire. Donc ce n'est pas devenir chiant ou chiante, c'est devenir sélectif. Et je connais des adultes à 40 ans qui font des soirées déguisées, qui dansent plus que moi, qui ont des responsabilités énormes et qui gardent toute leur énergie. D'ailleurs, donnez-moi un petit peu d'énergie, ça serait pas mal. Et je connais aussi des jeunes de 20 ans qui sont crevés. Donc je pense vraiment que ce n'est pas une question d'âge, c'est une question de rapport à soi et de rapport à la société. Devenir adulte, c'est apprendre à échouer sans s'effondrer, apprendre à se connaître aussi. J'ai l'impression que plus on grandit quand même, plus on se connaît. Et même si parfois c'est difficile de se connaître et de réussir à s'écouter, bah on arrive quand même un peu plus avec notre parcours. Alors voilà, si grandir, c'est devenir chiant ou chiante, très peu pour moi. Et comme je ne suis pas une adulte et je ne suis pas parfaite, je galère à trouver une conclusion qui ne soit pas cucu. Donc bon, bah devenez pas chiant, sinon on va se faire chier, quoi.
8: J'adore.
4: Ouais. Mais c'est hyper vrai ce que tu dis sur le fait qu'on nous apprend à réussir et pas à se construire. C'est très, très vrai.
6: Ah ouais.
4: Grave d'accord.
6: J'étais en train de réfléchir quand je suis tombée sur le post Insta, j'ai dit, mais tellement, genre, je vais partir de ça parce que c'est tellement vrai, en fait.
4: Ouais. Mais je pense aussi qu'il y a un truc de... Moi j'ai un peu la... Enfin... Quand tu grandis, je trouve que t'as ce truc de genre « Oh non, peur de devenir chiant et tout ». Moi, la première fois que ça m'a tapé, enfin que j'ai un peu réalisé le truc, c'était on était en vacances avec les potes de ma famille. On a l'habitude de partir souvent en vacances ensemble. Et genre là, ils ont dit « Ça vous dit, on va à la piscine ?» Et j'ai fait genre « Oh non, j'ai pas envie, trop la flemme de me retrouver dans la piscine. » Et j'étais là genre
6: « Je vais pas m'amuser. »
4: J'étais là « Putain, je suis vraiment une adulte, ça y est. Genre, j'ai plus envie de m'amuser, je suis plus fun et je suis chiante. » Et genre, cette idée que quand tu deviens adulte, t'es chiant, je pense que c'est aussi parce que ton adolescence, tu vois les adultes faire des trucs que toi, t'as pas envie de faire et tu dis « Ah, ça, c'est chiant. » Donc toi, quand tu commences à les faire, tu dis « Ah, ça y est, je deviens quelqu'un de chiant. » Alors qu'on en parle souvent, par exemple, le bonheur de se coucher à 21h30. Ouais. Bah aujourd'hui, je trouve
8: J'aimerais
4: pas ça chiant,
8: un jour.
4: Rejoins-nous dans la secte.
8: Oh, putain.
4: Quitte ta terrasse et viens, viens avec nous.
8: Mais c'est même Panayotis Pascaux qui avait dit un truc que je trouvais super juste, où lui, justement, il aborde très souvent cette thématique d'être adulte, etc. Où il imagait ça en mode, à la vingtaine, t'es juste assis dans une salle d'attente comme ça.
4: Mais...
8: Et t'as l'impression que quelqu'un va venir te chercher en mode, ça y est,
4: c'est bon.
8: Je suis adulte maintenant. Et genre, il expliquait qu'il avait un petit neveu qui aimait trop sauter dans les flaques d'eau tout le temps. Il avait 4 ans, tu vois. Et genre, un jour, il voit une flaque, il saute pas dedans. Et du coup, il lui dit, mais qu'est-ce qui t'arrive? Genre, pourquoi tu veux pas sauter dans cette flaque? Et genre, le petit lui dit, bah parce qu'après, je vais avoir les pieds tout mouillés, genre. Et il était là en mode, ah, genre, ça y est.
6: Il a grandi.
8: Il disait qu'en mode, et je trouve ça hyper juste, qu'en mode, devenir adulte, c'est un peu juste penser à l'après. En mode, dès que tu vas vouloir faire un truc, c'est tu vas penser à ce que ça va en découdre derrière et tout. Et je trouvais ça hyper, hyper vrai. Genre, c'est juste que tu réfléchis beaucoup
6: trop.
8: Ouais,
6: t'es plus conscient.
8: Genre,
6: moins d'inconscience.
8: Tout, genre.
4: Le mot conséquence, il devient réel, en fait.
8: Oui, de ouf.
4: Mais alors, pour des trucs débiles, bah, comme sauter dans une flaque d'eau. Et ça me fait penser à, là, avec toutes les inondations qu'il y a eu d'Angers et tout. Il y a quelqu'un qui a fait un TikTok et il y avait, genre, deux personnes qui avaient, genre, leur, tu sais, de l'eau jusqu'aux genoux. Elles étaient en train de danser.
8: Oui, et bah, j'étais là, meuf.
4: C'est
8: quand
4: vrai,
8: elles m'ont fait, je l'ai regardée.
4: J'étais là, libre arbitre, genre.
8: Et bah, moi, première réflexion d'adulte, c'est, mon Dieu, c'est dégueulasse. C'est l'eau des égouts, machin. Même tu me payes, je mets pas un pied là-dedans.
4: Ouais.
8: Mais oui, libre arbitre, et elles avaient l'air hyper heureuses.
6: Oui,
8: genre,
6: elles avaient l'air
8: super.
6: Trop bien.
8: Mais bon,
4: Mais ouais, vrai truc de penser à l'après et tout. Bah, ouais. Faudrait que je retrouve la source, évidemment, je l'ai pas, mais j'avais écouté un podcast sur le développement du cerveau à l'adolescence qui explique qu'en gros, ta zone du cerveau qui gère justement ta conscience des conséquences de l'après et le regret, elle est archi pas développée. C'est pour ça que tu fais des conneries et que tu testes et c'est fait pour. Et que bah, nous, c'est bon, ça y est. C'est,
8: bah, ça y est, 25 ans, mon cerveau.
9: Jusqu'à 25-30 ans.
8: Ouais, bah, moi, ça y est, c'est fait.
4: Ouais.
9: Je suis finie.
4: Oula.
9: Pas moi.
4: Je suis finie.
9: Finie de développer.
4: Mais et ouais. Oui. Et ça va aussi avec, je trouve, le truc de on nous apprend à réussir, mais pas à se construire. Je pense à on nous apprend à il faut réussir. Dans se construire, j'entends échouer, par exemple, et apprendre de tes erreurs et tout, ce qu'on ne nous apprend pas à échouer et on en a peur. Et moi, c'est un peu ça qui me fait chier à l'âge adulte. C'est. En considérant que je suis une adulte, c'est ce truc de d'avoir peur d'échouer tout le temps, quoi, parce que on t'a fait croire qu'il fallait que t'aies réussi et tout, alors qu'on a 22, 24, 25, t'as 26, non,
8: tu vas avoir 26 bientôt.
4: Donc,
8: archi ok, j'ai
9: rien dit,
4: archi ok de pas être au top de la réussite, quoi que ça veut dire, quoi.
8: Ah, oui, bien sûr.
4: Ouais. En tout cas, merci.
9: Pas de souci.
4: pour cette chronique. Est-ce que tu peux nous parler de la musique que tu as choisie pour ce mois-ci ?
9: Oui, pour nous remonter le moral, j'ai choisi un peu de Boss Lady. Yeah. Parce que ça fait longtemps qu'on n'en a pas écouté et c'est qu'elle a sorti. Oula, mais je ne sais plus parler, c'est une catastrophe à chaque émission. C'est une cata. Bref, elle a sorti une nouvelle musique. Je parle bien de la musique qui s'appelle Demito. Encore une musique que j'écoute en boucle. Est-ce que c'est étonnant ? Je ne crois pas. Ce son, il parle des menteurs dans les relations amoureuses, des fausses promesses, des beaux discours, enfin des mythos, quoi. Bref, écoutez, parce que tout est dit dans le son.

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4: Vous venez d'écouter Des mythos de Théodora et maintenant on enchaîne avec Grain de sel. Joséphine, lâche-toi et dis-nous ce que tu as sur le cœur.
5: C'est parti, je me lâche. Alors, déjà moi je vais commencer en disant que je pense que ma vision de ce qu'est être adulte était complètement biaisée parce qu'en CM2 on m'a demandé où tu rêverais de vivre quand tu seras grande. Et moi, hyper prom-dug, j'ai répondu Place Bellecour à Lyon. J'en disais sur une île déserte. Hyper concret, hyper terre à terre. Appartement haussmannien, balcon, vue sur la grande roue, alors que j'ai vraiment un salaire d'animatrice. Mais la grande roue, même la grande roue Place Bellecour, je monte pas dedans à 15 balles la place, ça va pas ou quoi.
4: T'as pas d'économie.
5: Écoute, j'ai pas le pécule pour... Je pensais que j'aurais un appart à 7 chiffres, toujours viser la lune pour espérer atterrir dans les étoiles.
6: Wow.
5: Ou à Angers. Mais en préparant cette chronique, j'ai capté un truc, c'est qu'on ne devient pas adulte d'un seul coup. Non, il y a des petites étapes qui se font progressivement, du genre, la première fois que je suis allée à l'école à pied, j'avais l'impression d'être indépendante de fou, la liberta. Ou la première fois que ma mère m'a laissé regarder le troisième épisode de Grey's Anatomy alors que j'avais cours le lendemain. Le troisième épisode, un mardi soir. La folie que c'est.
4: 20 points de vie.
5: Non, mais c'est fou, quoi. Puis on entre tranquillement dans la vingtaine. Et là, c'est encore un autre délire. Tout d'un coup, t'as une obsession, c'est avoir cette marmite en forme de citrouille chez Le Creuset, mais pourquoi ? Non, c'est très grave. Pas plus tard que la semaine dernière déjà, cette phrase, par pitié, quel âge j'ai. Bref, j'étais avec des copines et on a fait du tourisme de cru. Alors, en quoi ça consiste ? C'est très simple, tu marches main dans le dos au bord des quais de Maine inondés. Et à chaque fois que tu t'arrêtes à un endroit, tu dis « Mais putain, t'as vu comme elle est montée, l'eau ?» Puis tu remarches et tu regardes la flotte pendant 15 minutes encore et puis t'es content. Hein. Après, petite bière, parce que la marche, ça creuse quand même. Et ça nécessite un débrief parce que tu te rends pas compte, la dernière, elle date de 1995, quoi. Non mais c'est fou ! Non mais c'est fou ! Dites-le que c'est fou, quoi !
4: C'est fou, complètement
5: c'est
4: dingue.
5: C'est fou, merci.
4: J'en parle pas assez.
5: Sans transition.
4: Allez,
5: allez, ça part. J'ai aussi lu un article qui parlait d'une certaine Rime Battal, poétesse et autrice, qui se rappelle du moment précis où elle est devenue adulte. Autour de ses 20 ans, elle raconte qu'elle était malade dans sa chambre d'étudiante. Elle a dû se prendre en charge pour la première fois seule. Elle dit « Seule, je me suis levée et j'ai fait à manger. Je suis allée à la pharmacie acheter du paracétamol. » Et là, je me suis dit « Waouh, je m'impressionne. Je suis devenue adulte. » Ouais, je sais. Cette anecdote, elle met une petite claquasse quand même. Et moi, j'ai lu ça et je me suis dit « Mais on a vécu la même chose, à peu de choses près. » J'avais 20 ans. J'étais dans mon studio à Lyon. Pas Place Bellecour, ça vous l'avez compris. J'étais pas bien du tout et là je me suis parlé à moi-même et je me suis dit « Joséphine, t'es une adulte, bordel, prends-toi en main. » Je me suis un peu inspirée de la méthode Thibaut InShape, beaucoup d'automotivation, très peu de muscles. Exactement. Alors je suis sortie, je suis allée chez le médecin, elle m'a prescrit du Xanax, tout comme elle. Je suis allée les chercher à la pharmacie et là devant la pharmacienne, carte vitale à la main, je me suis dit « Ça y est, putain, je suis une adulte. » Mais pas parce que je payais un loyer ou que j'avais ma mutuelle à jour, non, mais parce que j'étais en dépression.
4: Ouais, ouais.
5: Vive la vie d'adulte.
4: Mais est-ce que c'est pas à cause de cette période qu'on tombe en dépression?
5: Mais je pense.
4: Non mais vrai truc.
5: Il y a une corrélation qui se fait, je pense.
4: Mais tu parlais de Panayotis Pasco, en plus lui il en parle de ouf et tout. Enfin, est-ce que c'est une coïncidence qu'autant de personnes de notre âge passent par là? Je ne sais pas.
5: Je ne crois pas.
4: Je ne crois pas.
5: Je ne crois pas vraiment. Tu soulèves un... Non, j'allais avoir une expression mais je l'ai pas.
4: Tu soulèves
5: un caillou.
4: Quoi ?
5: Non.
4: Non, j'enfonce une porte ouverte ? Non.
5: Oui, aussi.
4: Mais c'était pas ça. Bah non, parce qu'on n'est pas du tout sur des cailloux. C'est quoi ?
5: Oh, je sais pas, je l'aurai pas.
6: On trouvera pas, non.
5: Je l'aurai pas. Je la sortirai la semaine prochaine.
4: Je soulève un caillou, moi, c'est très bien.
5: Je soulève un caillou.
4: Non, mais ouais, la désillusion de l'âge adulte, quoi.
5: Oui, exactement. Mais surtout, ce truc, c'est vraiment en écrivant la chronique, je me suis rappelée de plein de petits moments où je me suis dit là... T'as passé un step, mais même en étant, tu vois, petite, comme je disais tout à l'heure avec la flaque d'eau ou ces trucs-là, genre, il y a plein de moments où, genre, la première fois que tu bois du café.
6: J'aime pas le café, je suis pas adulte.
5: Non, allez.
4: C'est bon, t'es encore épargné.
6: Yes.
4: T'aimes le vin, par contre.
6: Ouais. Et puis, j'ai un pichet citrouille. J'ai pas la cocotte, grave. Mais j'ai le pichet citrouille.
5: Eh mais tu vois, ça veut dire déjà beaucoup, je pense.
6: Je pense aussi.
4: J'ai quand même ramené une pomme géante que j'ai trouvée dans la rue chez moi, ce week-end. Donc,
5: Toi aussi, c'est vrai qu'en ce moment, t'as quand même une
4: pichet. Sur les trucs en forme de la vaisselle, en forme de légumes, ça, je pense que c'est un truc d'adulte.
5: Mais les trucs à choper dehors aussi.
4: Et en vrai, non.
5: T'as pas ramené un mannequin à Léonie
4: qui a toi, d'ailleurs,
6: toujours dans son appart.
4: Non, mais en vrai, je suis en train de dire que c'est des trucs d'adulte, mais est-ce que ça fait pas enfant avec sa dinette? Non, donc c'est un truc d'enfant en fait.
5: C'est vrai.
4: Qui fait la vaisselle.
6: Mais oui.
5: Oui. C'est vrai.
4: C'est bon, on est sauvés.
5: Waouh. Eh ben, c'est bon. Bah, fin d'émission.
6: Fin de chronique. Merci de nous avoir écoutés.
4: Et pour nous remonter le moral de cette déception qu'est l'âge adulte, as-tu choisi une musique?
5: Oui. Qui s'appelle Mange Tout de Wet Leg, qui est un groupe de rock, pop rock et tous les autres trucs qui vont ensemble. Enfin, c'est du rock, quoi. Et c'est un groupe britannique qui est incroyable. La chanteuse chante super bien. Et je crois qu'à la base, elles étaient deux. Et maintenant, ils sont un groupe de cinq personnes. Ils se connaissent depuis qu'ils sont hyper jeunes. Ils ont vécu sur une île perdue à côté de la Grande-Bretagne et tout.
4: Trop stylé.
5: Ouais, ouais. Et je les connais depuis... Vraiment, je les ai découverts il y a quelques semaines, alors que je pense que le monde entier les connaît. Mais... Enfin, au vu de leur stats Spotify. Mais en vrai, je viens juste de les découvrir. Et c'est trop bien ce qu'elles font. Donc voilà.
4: On écoute ça.

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3: Vous venez d'écouter Mange tout de Wet Leg. Tout de suite, question pour des championnes. La chronique où je vous pose des questions très profondes et philosophiques. Comme je disais tout à l'heure, préparez vos cerveaux, c'est parti. Alors, aujourd'hui, je vous propose une petite ribambelle de questions. Un vivier de questions, okay. Comme dirait Anaïs, notre cher collègue. Première question, est-ce qu'il y a un truc qui fait ressortir le vieux con en vous depuis que vous êtes dans la vingtaine ?
4: Attends. Si je pense, depuis que j'ai... Enfin, c'est pas depuis que je suis dans la vingtaine, c'est depuis que j'ai le permis. Genre les gens qui mettent pas les clignotants. Je peux insulter toute leur arbre généalogique. Tout leur arbre généalogique.
5: De ouf.
4: Ça m'insupporte. C'est souvent des hommes.
5: Ouais.
3: Bah oui.
4: Ça m'insupporte.
3: Pour toi, c'est un truc de vieux con ?
4: Bah ouais. Parce que je suis là, je peux les klaxonner. J'ai un problème aussi avec le klaxon. Je peux klaxonner tout le monde.
5: Ah ouais, t'as ouais. Le klaxon facile, toi ?
4: Ouais, facile. Mais à faire des doigts d'honneur aux gens et tout.
5: Oh waouh !
3: J'adore, je fais pareil.
5: Je faisais ça quand j'étais vraiment jeune permis et tout. J'étais trop impulsive.
3: Plus maintenant ?
5: Non.
3: Ah
5: moi,
3: ouais ?
5: Je suis un peu plus calme, ouais.
4: Mais il faut vraiment qu'ils soient chiants et cons, les gens. Je fais pas des fucks à tout le monde.
3: Moi, j'ai le fuck facile. J'ai pas le permis, rappelons. Hein, mais...
4: quand je suis passager, elle ouvre la fenêtre.
3: J'ai le fuck facile aussi.
5: Mais énerve-toi, non, purée.
3: Mais j'avoue, c'est un peu un truc de... Dans ma tête, un truc de daron. De se vénère au volant et tout.
5: Ouais, je suis d'accord. Ouais, c'est vrai, c'est un bon exemple. Mais c'est vrai que la voiture, ça exacerbe tout. Hein.
3: Ouais.
5: C'est horrible, t'es dans ton habitacle, personne t'entend. Enfin,
4: vraiment. Genre, j'ai l'impression d'être protégée, que la personne, si elle s'arrête, elle ne peut pas m'atteindre alors qu'elle peut juste.
5: Alors qu'il y a vraiment des fous sur la route. Hein.
4: Oui, oui.
5: Genre,
4: je vais me faire
3: podcast prévention routière. Restez calme au volant. Je te jure. Non, mais c'est quand même un level de patience et de maturité que de ne pas se vénérer au volant. Les gens qui y arrivent.
5: Mais je suis d'accord. Ouais.
3: Vous êtes fort. Et forte.
5: Mm-hmm.
3: Toi, c'est quoi ? Il y a un truc qui fait ressortir le vieux con en toi ?
5: Moi, je suis en train de capter, mais genre... Oh putain, c'est horrible ce que je vais dire. Mais en terrasse, tu sais, quand t'as des... C'est horrible. Des jeunes, mais très très jeunes. Et genre, voilà. La dernière fois, typique, j'étais en terrasse avec mes copines. Et genre, t'as des nanas qui ont chanté pendant une heure. Mais quand... Moi, j'adore quand ça vit en terrasse, que des gens crient, tu sais, machin et tout. J'adore. Genre, vraiment, j'adore. Mais là, gars, genre, tu viens me chanter du Kenza Farah pendant une heure dans les oreilles, et pas qu'un peu, c'est-à-dire qu'elle se donnait, la nana, genre. Et elles ont fait un blind test, genre, à deux, mais en mode, elles se répondaient comme ça. Elles, en vrai, elles étaient complètement cuites, hein, genre, vraiment. Mais, genre, jusqu'à, en fait, je n'arrivais plus à entendre la discussion avec mes potes, parce que j'ai lâché vraiment des Scarface en mode... Mais tu sais, t'oses rien dire parce que du coup, tu passes
4: pour
5: le vieux con, tu vois, donc tu dis rien. Mais genre, ouais, quand t'es en terrasse et qu'il y a vraiment des gens qui se la donnent, genre, ça, j'avoue, ça me vénère un peu.
3: Je trouve que c'est vrai exemple vieux con parce que moi, je vais avoir le réflexe de me dire, j'ai été cette personne.
5: Mais moi aussi, et c'est pour ça que je dis rien.
3: Je passe de l'autre côté.
5: Mais voilà, et c'est pour ça que genre, je suis juste en train de ruminer dans ma tête et je suis là, ouais, putain, non, mais t'es super chiant.
3: Reste dans leur team.
5: Laisse-les s'amuser.
3: Puis surtout, on était ces personnes il n'y a vraiment pas si longtemps.
5: Ah, mais non, mais bien sûr. Il y a genre un an.
4: Je m'en rappelle d'une fois, toi, Lali. C'est... Ouais.
3: Désolée au et BDC, là, voilà.
4: Et là, pour le coup, les dames, elles ont fait la même tête que toi, Joséphine. Elles ont vraiment regardé Lali en mode, qu'est-ce que tu fais ?
3: Je ça sentait rappelle. Dans leurs yeux le « Ah, les gènes », tu vois.
4: Ouais.
5: Ouais.
3: Pour vivre aussi. Par contre, si vous voulez chanter, allez louer des box de karaoké, ça coûte pas cher.
5: Ah non, mais moi, j'adore les gens qui chantent, mais ouais, chanter, genre... Ouais.
4: Et toi quoi.
3: La dernière fois, je me suis dit, ouais, j'ai vraiment les mêmes réflexions que... J'ai fait pas mal de taf accueil public et tout. Du coup, j'ai beaucoup entendu cette phrase que j'ai prononcée, qui est... Oh là là, c'est fou, toutes les informations qu'on nous demande aujourd'hui.
4: Quoi ?
3: Genre, je sais plus, je devais réserver un truc ou acheter un truc, et on me demandait mon adresse, tout, tu vois, genre toute ma vie. Et en fait, j'étais là, genre...
4: Ils veulent pas notre groupe sanguin aussi.
3: Mais limite. Et en fait, je me suis vue et j'ai fait genre, waouh, ouais, je suis vieille. Je suis si vieille. Tu sais, genre la aigrie de la technologie, quoi.
5: Ouais.
3: J'ai un peu un problème avec ça.
5: Bah ça, alors ouais, je te suis là-dessus aussi. Hein.
3: Mais pas la même aigreur que genre...
5: Que moi.
3: Non, Non, mais par exemple, je vois... bon, mes grands-parents, ça va, ils sont pas tant dépassés par la technologie, pas du tout, mais il y a quand même des trucs qu'ils captent pas. Mais c'est plus qu'ils ont pas grandi avec. Moi, je vais devenir aigrie parce que ça fonctionne pas assez, tu vois. Et je vais vraiment être vénère contre la... Et je trouve que c'est un truc de vieux con.
5: Ouais. Oui, bah s'énerver sur un truc...
3: Sur lequel t'as pas de contrôle, c'est débile, ça. Tu vois. Mais ouais, non, le truc de on demande toutes nos informations. Je pense que ouais, j'étais pas loin du... Ils veulent pas ma taille de soutien-gorge non plus. Ouais.
5: Aïe, aïe, aïe.
3: Négri du village, comme dirait mon frère.
5: Ah oui.
3: Deuxième question. Un peu plus profonde cette fois.
5: Voilà. Ok.
3: On dit souvent qu'on a l'impression de s'être fait avoir sur la manière dont on nous a vendu la vingtaine. C'est quoi le truc qui vous a mis la plus grosse claque? Vous vous êtes dit, putain, là, je m'attendais pas à ça.
5: J'irais l'indépendance.
3: Mais genre... en bien ou en mal?
5: Un peu des deux, mais surtout en mal, dans le sens où quand, du coup, je prends le moi petite, genre j'étais persuadée qu'arrivée à 18 piges, j'allais quitter la maison et j'allais être free as a bird et genre j'allais avoir de l'argent, un appart, un chien, tu vois. Et genre, 25 ans, je suis tout juste indépendante, genre. Enfin, c'est un long chemin. C'est vraiment un long chemin. Et encore, en plus... Le fait que tout ne soit pas forcément gravé dans le marbre, tu vois, enfin, c'est pas ce que la vie nous réserve, genre. Mais ouais, moi, c'était plutôt ça, ce truc d'indépendance où j'avais l'impression que... et même au-delà de ça, de liberté. Tu sais, où j'avais l'impression que j'allais être hyper libre, enfin... Et non, genre, enfin... Juste la vie, quoi. Enfin, c'est la même chose, genre, effectivement, t'as pas quelqu'un pour te dire tu dois manger à telle heure, machin, mais... liberté.
4: Ouais, je suis grave d'accord et c'est ce que je te racontais tout à l'heure. Mais le fait de... Enfin, moi, j'ai mon appart, mais il y a toujours le truc de... Bah, parce que moi, c'est mes parents qui paient le loyer parce que j'ai pas de taf. Et c'est toujours le truc de... Bah, en fait, c'est nous qui décidons parce que c'est chez nous. Enfin, c'est pas vraiment chez moi parce que c'est pas moi qui paie. Oui, je kifferais aussi payer, mais je ne peux pas. Donc ouais, je suis un peu d'accord, genre t'as ton indépendance, mais sans trop l'avoir en même temps, parce que pour moi, c'est pas vraiment chez moi, genre j'ai quand même des contraintes de... Faut quand même que j'obéisse à certaines choses.
5: C'est vraiment une phase de transit, hein, la vingtaine. Enfin, ouais, genre c'est vraiment une phase transitoire de fou. Hein. C'est pour ça que t'en as qui vont être hyper, hyper dépendants, etc. Et d'autres hyper indépendants, enfin genre t'as tout en vrai.
3: Mais je suis grave d'accord sur ce truc d'entre deux. Bah, on parlait de Panayotis Pascal, ça fait trois fois en même temps. Cette personne est mon gourou. Je l'aime, c'est mon âme sœur. Et ouais, bah, sur cette période d'entre deux, un peu salle d'attente, où moi, j'y pense tout le temps. J'ai l'impression que quand t'es petit, on te dit « Tu veux faire quoi plus tard? Tu veux habiter où? Tu veux avoir des enfants? Tu veux te marier? Tu veux un chien? Blablabla. » Et toi, t'es là « Ouais, je voudrais ça, ça, ça, ça, ça, ça va ressembler à ça. » Et là, t'arrives et tu te rends compte qu'il y a une salle d'attente avant tout ça. Et t'es là « Mais du coup, je fais quoi en attendant ?»
5: Dans quel ordre?
3: Ouais, je fais quoi? Je commence par quoi? Et surtout, bah, maintenant que j'y suis, je veux pas de toutes ces choses-là maintenant. Et en fait, on te parle pas du tout de cette période de... Tu sais, j'aurais aimé qu'on nous pose des questions concrètes en mode... je sais pas... ouais, bah c'est... Je saurais même pas quoi comme question. Mais au lieu de te poser des questions qui, en fait, vont nous concerner dans 10, 15, voire 20 ans, qu'on nous pose des questions genre « Ah bah, tu kifferas faire quoi quand la première fois que tu vivras toute seule ou... »
4: De ouf.
3: Tu sais, qu'on se projette un peu sur cette période pour qu'on...
5: Ouais, des questions concrètes. Ouais. C'est vrai qu'on t'a jamais demandé ça.
3: C'est comme si cette période, quand on était petit, en fait, on l'a vraiment... Enfin, moi, je l'ai vraiment découverte. Je savais pas qu'elle existait, en fait. Genre, du coup, ouais, ça m'a un peu mis une claque de... Bah, tout à l'heure, pendant la musique, je vous disais, j'avais un carnet quand j'étais petite avec ma cousine, où on disait, bah, plus tard, on vivra à Ibiza, on sera mannequin, et on vivra à côté, dans une grande maison. Tu sais, comme les maisons des Barbie autour des ronds-points, là. Et en fait, t'arrives et tu dis... Déjà, tu réalises que je suis pas réaliste. Et ouais, t'as une toute autre vie avant cette période-là, quoi.
5: Mais c'est vrai que j'avoue, c'est un peu une zone d'ombre. Genre en mode, parce que t'as soit l'enfance, soit après on te parle directement de la vie d'adulte. Et l'entre-deux, genre, c'est skippé de ouf.
3: Ouais.
5: Genre.
3: Dans une vidéo, devinez qui? Panayotis Pasco.
4: Non, mais non.
3: En mais parlant non. de ça, putain, il va falloir le payer à force.
5: Oui, je pense.
3: En parlant de ça, il le dit, t'as de la période quand t'es... Enfin, t'es enfant Et après, t'as la période où tu as des enfants si tu en veux, et entre les deux,
5: ouais, pff,
3: le vent. Qu'est-ce qui se passe? Qu'est-ce
5: le
3: que
5: brouillard.
3: C'est, ouais, c'est ça, les mères de toi. Qu'est-ce que j'ai d'autre comme question? Est-ce que c'est normal d'avoir des rendez-vous réguliers chez l'ostéo avant même d'avoir un CDI? La santé.
5: J'adore.
3: Non, mais c'est quoi ça? 24 ans, j'ai mal au dos tous les jours,
4: oui,
3: de ma vie.
5: Mais tu sais que là, toutes mes potes aussi, elles sont toutes bloquées de la hanche, bloquées du dos.
4: J'ai plus de genoux. J'ai plus de genoux, j'ai 23 ans. Même
3: c'est
4: pas.
3: C'est quoi
4: même
3: ce 23 délire. Ans, j'ai plus de genoux.
5: On est cassé en 8 ans.
3: Ouais.
4: Putain. Mais l'ostéo, moi, il en peut plus de me voir. À chaque fois, il me voit, il me fait... Allez, c'est parti. J'ai après, tu sais, il énumère tout ce que j'ai de bloqué. Je suis là, putain.
5: Après, toi, tu fais du sport aussi.
4: Oui, oui, c'est sûr que t'as du contact aux hand, mais quand même, t'arrives.
5: Moi, je suis bloquée.
4: J'ai l'impression que je suis de travers, quoi.
5: Oui, non, c'est vrai. Mais je veux dire, t'as quand même un.
4: Une raison.
5: Oui, t'as la chance d'avoir une raison. Genre, mais moi, quand là, je suis bloquée, je sais pas ce qui me bloque.
4: La vie,
3: la vie. Il a mille raisons.
5: Oui,
3: et ben t'as tout le temps pour le découvrir, Joséphine, car tu es jeune.
5: Eh oui, purée. Mais c'est vrai que oui, beaucoup trop de rendez-vous chez l'ostéo, pas remboursé, genre.
3: Ouais, punaise. Ça vous fait quoi quand je vous dis que ça fait à peu près 10 ans pour nous trois qu'on est rentrés au lycée?
5: Oui.
4: Ouais.
5: Oui, ouais.
3: À peu près, hein. Moi, je crois que ça fait 10 ans tout pile.
5: Moi, ça va faire 11 ans. 10 ans.
4: Mais ouais. Je crois que ça fait pas 10 ans, moi.
3: Toi, ça
4: j'en
3: fait
4: sais rien,
3: 8
4: je me sens
3: 9.
4: Perdue.
5: Bah attends, t'as
4: je
5: quel âge? T'as 22.
3: On rentre au lycée, on a 14 ans.
5: Ah bon?
4: Oui, mais si, mais...
3: C'est pas ça?
5: Moi, j'avais 15 ans, déjà.
3: Moins?
0: Moi, ça va faire 10 ans que j'ai le bac en 2026, ouais.
4: Wow.
5: Ah, purée.
0: Donc, ouais, j'ai eu mon bac en 2016. Je suis de 98.
4: Et moi, j'ai eu mon brevet en 2018. Ça. Non, putain.
5: Mais tu sais que notre pote Flora a eu le brevet Covid.
3: C'est mais bon, oui, c'est vrai.
5: Le brevet Covid, genre.
4: Mais c'est ce que vous disiez, que quand elle est... Fou de vieux. C'était quoi, quand elle passait le brevet sous le Covid, vous étiez en études sup.
0: C'était 2005.
5: Ouais. Ah oui, c'est ça, ouais.
3: Ouais, ouais.
5: Ouais, ouais, bah oui, nos copines, là, quand elles en parlaient, ouais, elles, brevet Covid, et du coup, nos autres potes, elles étaient déjà en troisième année de licence.
3: Putain.
5: Ça me fait trop mal, déjà. Petit coup de vieux. Petit coup de pelle, quand même, hein.
3: Ouais.
5: Ah ouais, moi j'avoue que ça me fait bader. Hein. Parce que j'ai pas l'impression d'avoir non plus... Enfin, je sais que j'ai évolué par rapport à cette période, ça c'est clair. Genre maturité, tout ça. Et en même temps, enfin j'ai l'impression qu'il y a eu un trou...
4: Mais oui, je suis d'accord.
5: Temporel,
3: vortex, un peu,
5: ouais,
3: genre.
5: Ouais, ouais, ouais, de ouf.
4: Mais j'ai l'impression que c'était il y a 20 ans, genre
5: ah bon
4: j'ai vraiment pas... Non mais moi j'ai pas la notion du temps, j'ai l'impression que ça fait hyper longtemps.
5: Hier.
4: Genre que j'ai eu 20 vies depuis...
5: Ouais.
4: Mais en même temps que c'était court, enfin je sais pas, c'est trop bizarre, genre
5: court mais intense.
4: Ouais, exactement.
3: Moi je suis persuadée que le Covid a niqué ma notion.
5: Putain,
3: du
5: meuf.
3: Temps et tout, tu sais, quand je dois raconter les trucs de ma vie et que c'est genre autour de 2019-2020, je suis là, je saurais pas dire quand c'était, combien de temps ça a duré et tout. Mais pareil, moi quand on me dit ça fait 10 ans que je suis rentrée au lycée, j'ai pas l'impression que ça fait 10 ans. Enfin j'ai un peu pas que c'était hier non plus, mais
5: 10 ans.
3: En fait, c'est que je m'en souviens. Et donc, tu te dis, mais comment je peux avoir 10 ans de souvenirs dans la tête, là?
5: Ouais, j'avoue. Ouais. Mais j'avoue que, ouais, le lycée, il y a 10 ans, putain, en vrai, ça fait quand même vachement
3: mal déjà. Lié à ma question suivante, est-ce que vous avez peur de vieillir? Pam, pam, pam.
5: Enfin, pas trop, je crois.
4: Ouais.
5: Pas peur de vieillir, mais j'ai trop peur de la mort. Voilà.
4: Ah ouais?
5: Je pose ça là. Hyper deep. Ouais, de ouf. Mais j'ai pas peur de
4: toi,
5: vieillir.
4: De la mort de toi ou la mort de tes proches?
5: Ah non, la mort de moi.
4: Ah ouais.
5: Rien à foutre des autres.
3: En big égoïste, genre.
4: Ah ouais?
5: Non, la mort de mes proches aussi, évidemment. Mais en fait, genre, j'ai peur de mal vieillir. Enfin, tu vois ce que je veux dire? Genre, moi, si je vieillis, enfin, on en viendra après avec ta recoco, mais genre, il y a différentes façons de vieillir, tu vois. Et si tu vieillis bien, que t'es entouré et que machin, en vrai, franchement, trop cool, hein. Si t'as pu, prendre v'là la maturité, avoir un... Tu vois.
4: Je crois que j'ai pas envie d'aller à l'EHPAD, hein.
5: Ah ouais, mais ça, personne.
4: Ah ouais. Non, mais j'ai fait un stage en EHPAD.
5: Non, je t'aurais personne.
3: Bah ouais.
5: Ah oui, c'est vrai.
4: Juste pour ça, j'ai pas envie de vieillir.
5: Ah ouais, mais après,
4: manger de la soupe tous les soirs, la soupe à l'oignon tous les soirs.
5: Aïe, aïe, aïe.
3: Ouais, mais ça veut dire qu'on a une vision de ce que tu disais, solitude en fait.
4: Ouais.
5: C'est ça, parce que vieillesse égale solitude, alors que t'as des gens, ils sont trop entourés, genre. Ouais. Enfin, c'est une folie, hein. Ils sont à la retraite, ils font mille trucs, genre.
3: Et au final, c'est ouf parce que je dirais que c'est quand même des peurs qu'on a maintenant quand même. Alors que, enfin, genre là, je vous dis, ah, ça vous fait peur de vieillir et du coup, on est sur la peur de la solitude et tout. Mais genre, enfin, moi, j'en ai peur maintenant. Si moi, j'étais pas entourée maintenant et tout, je serais au bout de ma life.
5: Ah, de ouf.
3: Du coup, je sais pas si c'est lié au fait de vieillir, mais c'est clair qu'on a un peu une représentation de la vieillesse, mais qui est vraie, hein. Il y a énormément de gens âgés seuls.
5: Ouais. Et puis vieillir, là en plus on parle de quand tu deviens septuagénaire ou
3: ouais ouais machin. Carrément. Et si on parle de vieillissement plus proche,
5: ouais voilà c'est ça.
3: Moi je dis souvent que j'ai qu'une hâte, c'est d'avoir 30 ans parce que j'ai l'impression que tout le monde dit que c'est la meilleure période du monde.
5: Ah, 30 ans.
3: Ouais.
5: Moi j'ai l'impression que 30 ans c'est le new 40 en mode. Enfin tu sais genre je sais pas comment dire, mais maintenant les gens font tous beaucoup plus jeunes, enfin avec les modes et tout ça, et que maintenant même à 30 ans t'as l'impression d'en avoir genre 25,
3: ouais.
5: Et que je me dis que c'est à 40, enfin genre
3: 40 is the real 30,
5: tu vois,
3: avec mon accent de ouf.
5: Exactement, j'ai l'impression que c'est du coup moi plus 40 genre, j'ai l'impression que je serais plus en mode accompli,
4: ouais.
5: Parce que bon, clairement moi 30 ans c'est dans 4 piges, donc j'ai pas l'impression que...
3: Oui, c'est vrai qu'au final, est-ce que ça fait tant de différence que ça?
5: Tu vois, j'ai pas l'impression que je vais évoluer tant que ça. Enfin, je sais
3: pas. J'ai quand même l'impression que plus tu vieillis, plus tu... Bah, ce que tu disais tout à l'heure, mais plus t'apprends à te connaître et plus t'es libre aussi, parce que tu te détaches de certains trucs. Je sais pas, il y a des problèmes que t'arrives pas à régler, du coup tu dis, c'est bon, tant pis. Reste là, on va faire avec.
5: Oui, c'est vrai. T'es peut-être plus... comment on dit quand t'es... En mode, ouais, bah, ok, tu vois. Genre, c'est pas grave.
3: Résigné.
5: Exactement. Ouais, j'espère, moi, apprendre la résilience, tu vois.
3: Mm.
5: Ça, c'est un truc que je kifferais. Hein. Oh, ça doit être super. Genre, ça doit être vraiment super.
3: Bah, peut-être aux 40 ans.
4: Hein. Eh bien, écoute, ouais, j'espère.
3: On reviendra sur un podcast sur la quarantaine. Quelle heure il est? Petite dernière question.
5: Allez.
3: Est-ce que vous avez déjà prononcé la phrase « moi à ton âge » ou « vous les jeunes » ?
4: Ouais, tellement.
3: C'est vrai ?
4: Mais je travaillais avec des... en animation l'été. Et même là, pendant les dernières vacances, il y a 2 semaines, je travaillais. Et tu sais, ils mettaient des musiques ou alors on faisait des blind tests. Et j'étais « moi à ton âge, j'écoutais ça » ou j'étais en mode « oh là là, mais quelle angoisse !» Puis je travaillais avec un animateur qui est plus âgé que moi. Donc il y a déjà un écart de génération entre nous deux. Et limite, j'ai moins d'écart avec les jeunes qu'avec lui. Du coup, il a 35 ans. Donc, okay. Et eux, il y en a qui ont 17 ans.
3: Ouais.
4: Donc en fait, mais ouais, avec les ados, j'ai déjà dit.
5: Bah, j'avoue que moi, où je me rends compte que je vis le plus, c'est vraiment en étant avec les jeunes.
4: Ouais.
3: Oh ouais. Le décalage générationnel.
5: Ah, mais ce que je me prends, quand à chaque fois que je dis que j'ai 25 ans et qu'on me regarde, mais comme si j'avais dit que j'en avais 55, jamais pas.
3: Déjà, tu vois la vision des enfants quand tu leur dis, devine quel âge j'ai.
4: Ouf.
3: 48.
4: Oui, c'est ça. C'est soit ils 36. Disent, tu as 18 ans. Non, je n'ai pas 18 ans. Ok, alors 50.
3: Oui.
4: Il n'y a rien entre 18 ans et 50.
3: Encore une preuve que tant que tu n'es pas dans la vingtaine, cette période n'existe pour personne.
4: J'étais, waouh, j'ai 50 ans.
5: Ouais, c'est vrai, j'avoue que tu prends des petits coups de vie.
4: Ouais. Mais même dans les tout, dans leur expression, dans les musiques qu'ils écoutent, moi, ils mettent des musiques et je suis là, mais je ne connais aucune musique, genre je connais rien du tout.
3: Ouais,
5: ça dépend. Mais moi, je me rends compte que, genre, par contre, il y a beaucoup moins d'écart que ce que je pouvais avoir à l'époque avec la génération de mon grand ref. Genre en mode, de fou. On a des refs. Enfin, je sais pas comment dire, mais je peux rigoler avec. Avec les jeunes, comme je vais rigoler des fois avec mes potes, quoi. Enfin,
3: mais en mode, il a quel âge, ton frère?
5: Il a 31. C'est un 94. Ouais, on avait 6 ans d'écart.
3: Pas tant d'écart que ça, en vrai.
5: Non, mais je trouve qu'à l'époque, c'était quand même plus marqué que maintenant. Parce que, forcément, avec les réseaux sociaux, l'accès à plein de trucs.
3: L'accès à plus de trucs.
5: Ouais, de ouf. Et je trouve que, du coup, le gap, il est beaucoup moins grand, tu vois. Mais,
3: Alors que moi, là, je suis avec mon frère en ce moment, il a 16 ans. Mais...
5: Ah oui.
3: Bah on parle pas la même langue en fait.
5: Oui, après sur certains trucs, effectivement, genre.
4: Il connaît le testi crousti là. Oh.
3: J'ai goûté du coup du testi crousti pour la première fois hier.
5: T'as mangé du coup?
3: Ouais, ça va, c'est bon.
5: En vrai, c'est juste du gras sur du gras. Hein.
3: Ouais, c'est pas mal.
5: Mais
3: c'est super.
5: C'est bon. Hein.
3: Non, mais à chaque fois, il parle qu'en rêve TikTok.
5: Ouais, bah oui, bah ça.
3: Et je suis là, mais je consomme de ouf et tout. J'ai rien, rien du tout.
5: Gars, les pains, j'en peux plus. Ah ouais. Est-ce qu'il y aura des pains? Et je suis là, non, il n'y aura pas de pain. J'en peux plus.
3: Ouais, non, ça, c'est un petit coup dur aussi.
5: Ah oui, j'avoue.
3: Et j'ai l'impression qu'il y a des gens qui y échappent. Enfin, tu vois, bah, mon frère, il a 16 ans et mon mec, il en a bientôt 30. Mais eux, ils se comprennent. Je suis là, mais c'est fou, moi, j'ai loupé un train, c'est pas possible. Donc, ouais.
5: Ça me fume. Conflit générationnel. Genre.
3: Mais en fait, c'est ça qui te fait te sentir en décalage et tout, et qui te fait sentir vieux, mais...
5: Après, je trouve ça cool aussi, moi. J'aime bien aussi un peu cette sensation.
3: Ah ouais ?
5: Ouais, je crois que j'aime bien. Le fait de, tu sais, de passer un peu pour... je sais pas comment dire, mais d'être une adulte aux yeux des gens. Parce que je me sens jamais adulte aux yeux des gens. Je sais pas comment dire.
3: T'aimes te sentir adulte dans le fait d'être

0: J'aimerais bien se faire une petite émission sur ça, mais un gros point positif de vieillir, de grandir.
1: Bah, moi, je pense que
0: Ah,
1: c'est
0: il y en a
1: comme je
0: plein.
1: disais dans ma chronique, c'est que là, tu peux. Je pense que tu rencontres des personnes qui te correspondent de mieux. Déjà, juste le fait des études sup, genre, on a tous choisi les mêmes études. Enfin, moi, j'ai fait une licence de psycho quand je suis arrivée avec la bande de copines que je me suis fait. On avait choisi d'aller dans ça, dans un milieu qui nous intéressait. Donc, on avait quand même un point commun. Et bah, je trouve que enfin, les gens étaient plus matures, enfin, du moins ceux que je côtoyais. Et du coup, je trouvais ça plus simple, enfin, des relations plus saines en tout cas que ce que tu peux avoir au collège ou au lycée.
0: Ouais.
1: Enfin, surtout au collège, mais ouais, je pense que c'est ça.
2: Je comprends. Bah, moi, c'est très simple, hein, mais ça va juste être pouvoir se forger sa vie, sa personnalité, enfin, faire un peu ce que tu veux quand tu veux. T'as quand même la notion de liberté, heureusement,
0: Ouais.
2: mais ouais, pouvoir vivre sa vie, quoi. Genre, pouvoir découvrir plein de choses. Enfin, je trouve ça trop bien. Je trouve ça trop bien de se forger sa propre personnalité. Ouais, c'est trop cool.
0: Bon, moi, ça rejoint un peu vous deux. C'est non, mais en vrai, être libre, pouvoir faire ses choix et surtout dans les gens que tu côtoies, en fait. Et il y a un peu ce truc de l'indépendance, la liberté, grandir et tout. Bah, c'est un peu de t'éloigner de ta famille, peu importe à quel degré. Et du coup, genre, ouais, grandir, moi, c'est être. Enfin, là, j'ai rencontré des gens avec qui je m'entends trop bien, dont vous faites partie. Tu sais, il y a un peu un truc de famille choisie, tu vois, genre, que j'aime trop. Genre, vraiment, j'ai passé tout le week-end avec mes potes que j'ai rencontrés en master. Donc, quand vraiment, genre, les valeurs importantes pour moi ont commencé à prendre vraiment beaucoup de place et tout. Et tout le week-end, j'étais là, mais qu'est-ce que j'aime mes potes? Et qu'est-ce que j'aime pouvoir faire ce que je veux de mon temps libre? Genre, ah ben là, on se voit pour, je sais pas, on s'est regardé des films tout le week-end, on s'est fait des expos ensemble, on était en terrasse et tout. Et
2: Mais c'est
0: j'étais là,
2: trop bien.
0: putain, la vie, ça
2: Non mais
0: c'est
2: c'est ça,
0: trop
2: genre en
0: bien.
2: vrai tu vis et puis là en
0: Ouais.
2: plus il y a les beaux jours qui reviennent et tout,
0: Ouais.
2: enfin
0: Dinguerie.
2: oh là là c'est super.
0: Quel bonheur.
2: Ça
0: Ça,
2: avoir
0: c'était
2: un
0: trop
2: peu
0: cool.
2: d'argent aussi, franchement c'est top hein.
0: Ouais, c'est super ça
2: C'est
0: aussi.
2: super aussi ça.
0: C'est super. Mais ouais, on se fera sans trop spoiler, mais on essaiera de se faire un truc sur les joies de la
2: Un
0: vingtaine.
2: peu de
0: Oui, il y a
2: positif.
0: quand
2: Quand
0: même
2: même
0: voilà,
2: des joies.
0: il y en a quand même,
2: Il y en
0: évidemment.
2: a, oui.
0: Pour conclure cette chronique, je vous propose d'écouter How High de Charlotte Cardin, que j'adore. J'ai
2: Ouais.
0: poncé cet album 99 Nights. Elle a une voix incroyable. Je trouve que ses textes, ils sont trop cool. Ils sont hyper. Je sais pas, elle est un peu dans son monde. Et... Enfin bref, j'adore cet album. Donc je vous laisse écouter cette musique.

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4: C'était How High de Charlotte Cardin. Et tout de suite, on écoute nos rococos low cost. Léo, tu commences ?
5: Bah, soyons fous, je vais commencer. ma rococo, ce n'est pas ma blessure, pas mon attelle, parce que je la déconseille. C'est pas pratique et pas très esthétique. Mais c'est un film que j'ai regardé parce que j'avais rien à faire de mon samedi soir, vu que les déplacements sont compliqués. En vrai, j'avais juste pas d'amis qui sortaient, mais ça va être une excuse. Et du coup, je voulais vous parler d'Amnet, qui est sorti il y a pas longtemps au ciné, qui a été réalisé par Chloé Zhao. Je savais pas de quoi ça parlait avant de regarder le film, juste j'en avais entendu pas mal parler sur les réseaux, donc je me suis dit bah pourquoi pas regarder. Donc le film raconte l'histoire d'amour d'Agnès, qui est considérée dès le début du film comme une sorcière, et de William, qui vient lui d'une famille riche. Donc ils sont un peu opposés, mais ils vont rapidement tomber amoureux et fonder leur famille avec la naissance de 3 enfants. Tout va plutôt bien dans leur famille jusqu'au jour où ils vivent un drame. Et du coup, tout cela va nous amener à comprendre comment l'une des pièces les plus célèbres de Shakespeare est née. Enfin bref,
4: j'ai pas de... Plus que parfait, les
5: mots. Waouh. Enfin bref, vous avez compris.
6: Donc... On essaye.
5: Décryptez-moi maintenant. Ici, le film...
4: Léo décrypte.
5: Exactement, tout à fait. Ça va être ma nouvelle chronique.
6: Léo décrypte mal.
5: Ah, bon, je continue. Là, le film est surtout concentré sur Agnès, donc la femme de William Shakespeare, qui va être présente et un peu seule pendant le drame. Et du coup, bah, j'ai beaucoup aimé le film. J'ai vu plusieurs avis opposés sur les réseaux. Mais moi, je l'ai trouvé hyper beau. Et le jeu d'acteur, je l'ai trouvé incroyable. Surtout le petit qui joue Amnet. Du coup, il est joué par Jacoby Jupp. Je ne sais pas comment on dit.
4: On ne l'avait pas eu dans l'année.
5: Ça faisait longtemps. Et c'est un petit garçon qui a juste 13 ans. Et sincèrement, je crois que j'ai jamais vu un enfant aussi bien joué. Il m'a tellement fait pleurer. Vraiment, j'ai beaucoup pleuré. Il y a Jessie Buckley aussi qui joue le rôle d'Agnès. Et pareil, genre, elle dégage tellement d'émotions. Enfin, sans parler, je sais pas. En fait, elle fait ressentir des trucs hyper forts. Et Shakespeare, il est joué par Paul Mescal, qui est juste très beau. Voilà, finalement.
4: C'est tout.
5: Voilà.
4: C'est tout.
5: Il joue très bien aussi.
4: Et oui, il est très beau. Oui.
5: Enfin, voilà. J'ai beaucoup pleuré pendant le film, surtout à la fin. Parce que la fin est super belle et hyper poignante. Le film, du coup, il parle de deuil, d'amour et de résilience. Il n'y a pas beaucoup de dialogue, mais je trouve que tout se joue dans le visuel, avec les décors, la musique. Musique jouée par Max Richter. Donc, allez écouter si vous voulez. Enfin bref, je trouve que ça représentait bien le deuil avec la lenteur des scènes, les silences et la musique en arrière. Enfin, j'ai vraiment beaucoup aimé le film.
4: Ok, voilà. Trop bien, j'ai trop envie d'aller le voir.
5: Mais vas-y, fonce.
6: Ah, j'avoue que toutes mes potes l'ont vu, elles ont toutes chialé aussi.
5: Ah ouais, putain.
4: C'est bon signe.
6: C'est bon signe, quand ça chiale, c'est bon signe.
4: Josie, c'est quoi ta reco ?
7: Eh bien moi, ma reco... Alors attendez,
5: elle a perdu sa reco.
7: Où est la reco?
5: Tiens, j'ai ta reco là.
7: Ah ok, merci.
5: Mais je
7: n'avais pas la page, donc t'inquiète. Moi, ça va être sur le film que j'ai vu dernièrement qui s'appelle L'épreuve du feu. Je crois qu'a gagné. Je crois que Aurélien Père, a gagné le César du meilleur premier scénario, il me semble. L'actrice principale, c'est Anja Verderosa et Félix Lefebvre. Alors, il y a du bon comme du mauvais dans ce film, en vrai. Ça commence bien. Non, ce que je veux dire, c'est qu'on sent que c'est un film qui est fait par un homme, avec à la base une histoire déjà vue, une idylle sur fond de vacances, avec une opposition des classes sociales. Donc, les films un peu psychosociales français qu'on retrouve.
4: Attends, mais t'as vu L'amour ouf ou quoi?
7: Bah, mais voilà. Et, bah, en vrai, oui, c'est un peu ça à la base. Mais, Plus on avance dans le film et plus on se rend compte que le personnage joué par Félix est plus complexe, notamment sur le personnage masculin, qui parle de problématiques très souvent référées à des personnages féminins. Et ça, j'ai trouvé l'angle hyper cool, le fait que ça soit le personnage masculin qui ait des troubles alimentaires, qui ait subi énormément de grossophobie, etc. Et du coup, on voit... et aussi, tout le film est... et tourné en jeu, enfin tu sens qu'en fait c'est vraiment l'histoire, je pense, du réel.
4: Okay.
7: Et du coup c'est hyper bien fait, tu vois. Il y a aussi le fait que lui il ait fait une opération esthétique, enfin il y a tout un truc, tu vois, qu'on voit pas souvent sur ce genre de perso, qui a vraiment des gros problèmes avec son corps, et c'est vraiment très bien fait. Ça parle aussi de masculinité toxique avec le groupe de potes de Félix. C'est que des petits bourges qui vont l'exclure une fois sur deux, et c'est hyper dur à voir. Enfin, genre toutes ces dynamiques de groupe de on te prend et on te rejette, on s'est moqué de toi toute notre vie, mais maintenant que t'as changé, genre en mode vas-y, on veut bien traîner avec toi. Enfin, et c'est vraiment bien amené pour le coup, et juste t'as envie de les détester. C'est horrible. Il y a juste un truc que je regrette un peu, c'est que la lumière, elle a peut-être pas été assez mise sur le personnage de Quinn, alors que, enfin, clairement, c'est le highlight de ce film. Genre, Anja Verderosa, mais qu'est-ce qu'elle joue bien. Surtout que je crois que c'était son premier film, enfin, moi, je la connaissais pas du tout. Et mais quelle actrice. Enfin, genre, elle apporte vraiment un nouveau truc. Enfin, ça fait trop du bien de voir de nouvelles têtes dans le paysage... du cinéma français, parce que bah on voit vraiment tout le temps les mêmes acteurs et actrices.
4: Mais est-ce que ça te déplaît, Joséphine, que Adèle Exarchopoulos soit partout? Dis la vérité.
7: En vrai de vrai. Bon, on part sur un autre sujet, mais attendez, parce que c'est important, on parle d'Adèle, mais un peu. En vrai de vrai, en étant tout à fait honnête, parce que on sait, enfin, elle peut tout jouer. De toute façon, c'est une excellente actrice, mais il y en a plein d'autres qui peuvent tout jouer, je suis sûre, et qui ont tout à fait leur place. Enfin, en fait, je trouve que prendre Adèle pour n'importe quel film, c'est tellement la facilité.
4: Ouais.
7: Genre, je trouve ça mais tellement facile de dire... Enfin, c'est comme si tu... Je sais pas, j'ai pas d'exemple, mais c'est trop la facilité. Genre,
4: ouais, Adèle, on t'aime, mais laisse ta place.
7: Ouais. Refuse un petit peu des trucs, laisse-toi désirer, tu vois, genre...
4: Repose-toi.
7: Viens
4: voir un verre avec nous, Adèle.
7: Mais je te jure, prends des vacances, viens. Et tu nous manqueras, c'est sûr, mais... T'inquiète, personne ne t'oubliera. Mais ouais, en tout cas, moi, j'ai trouvé le film globalement bon. Tu passes vraiment un beau moment. Mais juste, ouais, j'aurais bien aimé que le perso de Quinn soit un tout petit peu plus travaillé. Mais sinon, le film est trop, trop cool et les images très belles.
4: Trop bien.
7: Voilà.
4: Je vous fais ma reco en express parce qu'on n'a plus le temps. J'ai vu un court-métrage incroyable.
7: Oh non, je suis
4: dégue. Mais non, mais allez le voir. En fait, croyez-moi, allez le voir. C'était incroyable. Ça s'appelle Au bain des dames. Bah, il a gagné le César du meilleur film court-métrage documentaire. Ouais. Ça dure 30 minutes, réalisé par Margot Fournier. Je vous lis juste la présentation. Tous les jours, Joël rejoint ses amis retraités sur la plage du Bain des Dames à Marseille, comme dans un théâtre à ciel ouvert. Elle rit, parle d'amour, de sexe, de corps qui changent et refont le monde avec la liberté de celles qui n'ont plus rien à prouver. C'était génial, c'était drôle, c'était beau.
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1: Oui, selon les quartiers où on va à Paris, c'est comme le Disneyland sociologique.
2: On dirait que la fête de l'humanité.
3: Donc en gros, paillettes, vous pouvez venir me parler, pas de paillettes, vous me laissez tranquille.
4: On parle de quoi alors?
5: On parle de vêtements.
6: Est-ce que l'habit fait le moine?
4: Alors pas du tout.
7: Je suis sûr que la tectonique va revenir, tu vois.
5: C'est sûr, c'est certain.
7: Mais en fait, véridiquement, elle est jamais partie.
8: Alors d'abord, je mets les chaussettes plutôt propres.
0: Vous faites la fête, vous? Mais pourquoi on fait la fête? On va en soirée, on rencontre, on donne de soi, on reçoit des autres. Alors est-ce que c'est pour la musique, pour la danse, pour se libérer ou pour s'oublier? Ici, on va parler de fêtes et de musiques électroniques, parce que c'est celles-là qu'on aime et qu'on fréquente. Que ce soit Détroit, berceau de la techno, ou Berlin et Manchester ensuite, sans oublier la jungle en Grande-Bretagne et la house de Chicago, ces fêtes ont toujours revendiqué un mode de vie différent, une inclusion plus grande, une remise en cause des normes. Alors il en reste quoi aujourd'hui? Cette émission vous emmène discuter avec les fêtardes et actrices de la fête que nous avons rencontrées le temps d'une soirée autour d'un thème choisi à l'avance. Quand vous en aurez marre de discuter, on ira vers le dance floor avec une sélection musicale à notre sauce. Quand on va en soirée, souvent on s'apprête, on choisit une tenue pour l'occasion. Une tenue qui nous représente, dans laquelle on est bien. Ou justement, est-ce qu'on ne serait pas tenté de jouer un personnage? On y va en sachant qu'on va être vu et que les autres auront probablement eu une réflexion autour de leurs vêtements. Est-ce que ils ou elles vont me juger? Et peut-être que moi aussi je vais les juger, consciemment ou non. Alors dans cet épisode, on allait vous demander, est-ce que l'habit fait le moine?
5: Un minimum, ou du moins, essaye de faire le moine, tu vois. La personne qui veut se faire passer pour un moine a juste à mettre une aube, tu vois. Et en vrai, on peut le croire, tu vois. Ouais. Mais c'est... En vrai, on est tous déguisés, tu vois. Ouais. On essaye tous de se faire passer pour quelqu'un qu'on n'est pas, ou les gens qui s'habillent trop bien sapés, tu vois, c'est... Ça pue.
4: Alors, pas du tout.
5: C'est vrai?
4: Pour moi, pas du tout. L'habit fait pas du tout le moine. J'en suis la preuve. Je pense qu'il faut juste s'habiller en étant à l'aise. Okay. Comme on a envie d'être. Tu vois, on reste normal. Dans ton plus simple appareil, parce que c'est là où tu vas te sentir le mieux, et donc tu seras en confiance avec toi-même. Et...
0: En cette fin d'été, on s'est rendu dans trois festivals. La Fête de l'Humain, Contour Festival et Dream Nation, pour vous interroger sur votre rapport aux vêtements et à l'apparence. Avant toute chose, nous vous avons demandé quel bout de tissu cousu entre eux avez-vous choisi pour sortir vous présenter au monde aujourd'hui?
9: Alors, restez concentrés.
10: Je suis habillé tout en noir. J'ai une veste de l'association de ma sœur, un pantalon c'est Lou Alibal et des chaussures Vans que j'ai achetées au Mexique parce que je prends l'avion.
9: J'ai l'habitude de m'habiller en noir, mais aujourd'hui le thème c'était de fêter la fin de l'été. Donc je me suis dit bon, il faut quand même que ça se ressente. Là je porte un bleu de travail que j'ai acheté 15€ sur Vinted. Et je porte un kawé violet que j'ai trouvé au Fripe pour 5€.
11: The outfit of the day, mother and daughter. Coucou maman, coucou ma chérie.
3: Alors moi aujourd'hui je voulais faire look blanc parce qu'il faisait beau, pareil un peu sur la même vibe, c'est la fin de l'été, il fait beau.
11: Aujourd'hui alors je porte une petite casquette achetée dans une friperie, je sais plus où. Des petites chaussures au cac pour courir très vite. Un petit pantalon cargo afin de y placer mes paquets de cigarettes et tout accessoire très utile à faire la fête. Un t-shirt taché de ketchup parce que je suis un gros porc.
12: Ouais, j'ai un mini shorty à paillettes pour briller et une longue chemise à pois de multicolore. Genre, okay. Voilà.
13: En mode chill, hein.
12: Ça
13: fait, je suis en bob piou-piou. Motherfucker. Voilà, kawé à 17€ de chez Intersport, le moins cher là. Et puis t-shirt Levi's taché, tu connais. Propre d'aujourd'hui mais taché. Le caleçon c'est celui d'hier. Donc voilà. Et le pantalon c'est celui d'hier. Et les chaussettes, elles sont, je les ai retournées. Donc on est bien.
9: Ah bah ça annule.
13: Donc on est plutôt bien là. On est plutôt bien.
14: Alors aujourd'hui je suis plus couverte qu'hier, mais parce qu'il fait un peu froid. Mais sinon, d'habitude, c'est plus en jupe, colorésie et haut un peu pas trop habillé.
15: Ok. Et là, t'as des paillettes et tout sur le
14: Oui, des paillettes, maquillage et tout. On fait ce qu'on fait pas d'habitude dans la vie de tous les jours.
15: C'est ça, en fait.
6: quand on est en festival, on peut s'habiller un peu comme on veut. Ouais. Il n'y a personne qui nous embête et tout, alors que dans la vraie vie, on ne peut pas s'habiller comme ça, quoi. Donc on en profite, là.
16: Moi, c'est un peu plus adapté à la température. Mais pareil, fripe, chaussures fripe, t-shirt fripe, pull fripe aussi.
10: Moi, j'ai pas du tout réfléchi autant que ça. J'ai trouvé un pantalon dans la tente et du coup, je l'ai mis.
16: Nous, ouais. On est du côté esthétique, mais en même temps, esthétique pas pratique, donc bon, ouais. Voilà.
13: Une veste d'ouvrier parce que la CGT...
10: Ah, en tongs, ça par contre, c'est toute l'année. Hiver, été, c'est pieds nus ou tongs toute l'année.
16: Même s'il pleut.
10: Même s'il pleut.
17: Je suis habillée en Mère Noël. J'ai un jean en dessous la robe parce que je trouve que le layering, c'est trop bien. Faut continuer cette trend, elle est géniale. C'est plein de couleurs, donc c'est forcément plus fun quand on est dans un festival.
18: Petite casquette avec une hélice.
19: Casquette, quand même.
18: Pour le swag, parce qu'en plus, je ressemble un peu à Dustin, donc c'est génial.
0: Vous aviez toutes et tous des tenues super variées pour sortir. Quelles sont les raisons derrière ce choix ?
6: Moi, j'ai cherché à m'habiller avec des choses très pratiques, très solides, très légères. Et du coup, je me suis un peu, j'ai aussi réfléchi, mais juste pour cette question-là, pas question de style. Et je me sens pas très bien comment je me suis habillée, mais c'était vraiment pour que ça soit pratique, parce que du coup, je suis bénévole là sur la fête. Et du coup, que ça puisse résister à la pluie, au vent, pour enlever des couches, rajouter des couches, enfin bref, voilà. Et j'étais pas bien dans mes chaussures, Lisa m'a apporté des chaussures. Donc c'est pas le top de ma forme vestimentaire.
10: Et j'ai choisi celui-là parce qu'il est tout doux et tout pratique. Et solide.
16: Globalement, j'ai pas l'impression d'être superficielle au point de me dire ok, faut que je réfléchisse à chaque soirée que je fais indépendamment de la météo ou quoi. Genre, j'ai vécu un an en Suède, je sais que ça sert à rien de mettre des crop tops quand il fait moins 20 dehors quoi, donc voilà.
12: Ok, moi je me suis habillé en couleur. Justement, je me dis que c'est la fête de l'humanité. L'humanité ça représente plein de couleurs différentes. Je me suis dit que c'était adapté au thème quoi.
16: Non, j'essaie d'allier quand même pratique et esthétique. Ouais.
20: Moi, je dirais que la petite limite, c'est de me sentir bien dans ma tenue. Je vais pas non plus mettre des artifices partout, mais si je me sens pas bien, je profite pas forcément de ma soirée. Donc, je me mets dans une tenue qui me plaît et qui me fait me sentir bien.
3: Et j'avais aussi envie d'être un peu en loose pour être confortable parce qu'on va danser, évidemment.
16: Je suis plutôt côté confort, enfin esthétique, oui. Mais c'est pour pas être à l'aise au final ou pas, ou je sais pas, avoir froid ou tomber malade, un truc comme ça, c'est quand même moins agréable au final.
0: Donc là, quand on fait la fête, on mélange esthétique et confort. Mais de manière générale, ça vous prend du temps de vous habiller le matin ?
11: Moi personnellement, je réfléchis à l'harmonie des couleurs et je fais très attention à ma peau parce que j'ai une skincare, j'ai le teint glossy.
10: Moi j'ai une technique de fou, c'est que je trie le propre et le sale et je mets le propre.
11: Solide. Du coup, un temps moyen de réflexion, 2 minutes.
10: Ça dépend vraiment des jours. Aujourd'hui, je suis en vadrouille, donc c'était mode survie. Mais sinon, des fois, j'aime bien réfléchir et assortir les couleurs.
12: Il y a une période où, oui, quand j'étais beaucoup plus jeune, vers l'adolescence, où genre j'étais là en mode oh, le regard des autres, maintenant je m'en bats les couilles. Okay. Puis, à force, tu connais ton style et tu fais des fois des choix beaucoup plus rapidement.
16: Ouais.
10: Pour être très précis, il y a quelques années dans ma vie, j'étais genre le sac poubelle qui se trimballe avec des gens stylés et du coup, je les ai kidnappés pour qu'on aille faire des courses d'habits. Et du coup, j'ai relevé le niveau à peu près.
13: Non, je prends les premiers trucs qui arrivent.
16: T'es chill, quoi. T'es simple.
13: Ouais, simple, efficace. Hein.
0: Il y a eu pour certains, certaines, une évolution au fil des années et aussi en changeant de ville. Donc s'habiller, c'est pas juste des bouts de tissu, mais ça en dit long sur nous.
3: Des fois en festoche, j'aime bien mettre des petites paillettes, ouais, parce que c'est cool. Ça en plus donne une intention là ouverte aux gens. Voilà, je suis quelqu'un de sympa, vous pouvez venir me parler. Donc en gros, paillettes, vous pouvez venir me parler, pas de paillettes, vous me laissez tranquille.
18: Moi justement, en fait, je m'habille en couleur pour attirer les gens, pour pouvoir discuter parce que j'adore être social et partager des choses. Donc ouais, forcément. Mais en fait, ce que je comprends pas par rapport à ces gens-là qui s'habillent en noir, ça m'est déjà arrivé d'en rencontrer en soirée. Et justement qu'ils aient envie d'être dans leur bulle et tout, mais quand même de venir me voir et de me dire mec trop cool ta veste. Et il y en a un, je lui dis mec pourquoi toi t'es pas en couleur. Il m'a dit juste l'habitude quoi.
12: J'ai l'impression que lorsqu'on s'habille en noir, on est un peu, on aime être enfermé sur soi-même. Et c'est vrai que c'est un signal qu'on donne où on ne veut pas forcément être abordé. Non, moi je m'habille en noir, j'ai envie d'être un peu dans mon cocon et je me sens bien dans ce cocon. Et c'est vrai qu'une personne avec beaucoup de couleurs va être quelqu'un qui va être très ouvert d'esprit, extravagante, plus facile d'accès en tout cas.
0: Déjà, la manière dont on s'habille peut trahir notre humeur. En plus de communiquer notre humeur, ça a l'air de aussi conditionner pas mal notre confiance en nous.
19: Moi, j'aimerais bien essayer d'autres styles, j'aimerais bien essayer d'autres choses. Et je pense que l'habit, il conditionne une certaine confiance, en fait. Et moi, aujourd'hui, la façon dont je m'habille, c'est ma confiance. Ou plutôt être ma flemme, ou pas avoir de confiance, justement. Je sais pas, il y a un peu un truc comme ça.
6: Il y a des choses aussi que j'ose pas porter alors que ça me plaît, mais voilà.
21: Ah, comme quoi ?
6: Je sais pas, des choses que je trouve belles sur les autres, mais soit que je trouve qui m'iraient pas, ou juste un peu oser, et que du coup, bah, qui demande de s'affirmer peut-être plus que ce que je m'affirme moi pour l'instant.
9: Cet été, on est allé dans un festival à côté de Berlin, où il est fortement encouragé de créer ses costumes, et ça, moi, j'en garde un grand souvenir, et c'est ce qui me manque un peu dans ce genre de soirée, c'est qu'on n'est pas assez créatif. Donc c'est l'anecdote là, c'est d'avoir le plaisir de se déguiser en fait. Et pour moi, la soirée, on pourrait un peu plus aborder ce côté création de soi, costume, qu'on fait très peu au final à Paris.
22: Du coup, quand j'étais enfant, forcément, ma mère m'habillait, donc j'avais pas forcément de style choisi, enfin mon style propre. Ouais. À l'adolescence, c'est vrai que je me suis fait influencer par les différents styles vers lesquels le style de personnes que je fréquentais surtout. Des personnes marginales, des hippies, des punks, et du coup mon style a beaucoup évolué par rapport à ça. Et maintenant, en apprenant d'autant plus à me connaître avec l'âge, je sais plus précisément le type de vêtements que j'aime, et les choix sont beaucoup plus évidents.
9: Mais non, moi je portais une perruque bleue, parce que j'adore porter des perruques. Donc je portais une perruque bleue, j'avais une robe de nuit achetée en satin, achetée 2 euros, qu'une copine m'avait toute déconstruite, donc j'étais très fière dedans.

0: Et vous alors ? Est-ce que vous jugez les gens à leur apparence ?
1: Que le jugement, c'est inévitable, tu peux rien, t'apportes inévitablement un jugement sur quelqu'un, que ce soit positif ou négatif, à vrai dire, c'est pas, ça va pas connoter quelque chose de forcément négatif, mais du coup, pour être honnête, oui, évidemment, parce que je sais que l'esthétique est politique, donc du coup, forcément, ça t'associe à des valeurs, ça en dit extrêmement long sur toi, ce que tu décides de mettre comme habit, d'où ça vient, tout ça. Donc oui, je dirais qu'en effet, je juge des gens qui mettent des costards-cravates dans notre école, par exemple. Tout comme je vais aussi juger des personnes qui ont un style similaire au mien ou du moins un style que j'apprécie parce que je vais juger en me disant « Ah, c'est stylé ».
2: Je crois que je le fais un peu de manière automatique et je voudrais un peu plus le contrôler, mais je crois que je le fais un peu, quoi. Et après, je me reprends, mais il y a des choses qui nous viennent, un peu les stéréotypes, tout ça, juste comme ça,
3: ouais. Pareil, de manière inconsciente, forcément, on se fait des idées, des projections, mais je pense que c'est vraiment important de pouvoir déconstruire tout ça parce que, C'est pesant, mais en même temps on peut se dire que c'est une question de style, d'expression, donc je suis assez partagée entre les deux, mais quand même j'ai envie d'aller au-delà, surtout des habits quoi, franchement.
4: Je préfère prendre ça comme une identification plutôt qu'un vecteur de jugement, parce qu'on peut pas s'en détacher, en soi c'est un peu automatique de juger ou du moins porter un regard, mais typiquement mon père me dit tout le temps ça, il me dit un tatouage ça va donner une image de toi, un message sur un t-shirt ça va donner une image de toi, les gens vont t'associer à quelque chose, mais en même temps pourquoi est-ce qu'on s'associerait pas à quelque chose si c'est ce qui nous fait nous sentir pas faire partie d'une communauté, donc quand c'est positif moi je suis pour, sinon j'y crois pas trop.
5: Oui, je juge les gens à leur apparence et j'essaye de pas tenir compte des biais les plus classiques. Donc il y a un espèce d'exercice conscient de lutte contre mes instincts de préjugés. Et du coup, il y a, je pense, les préjugés dont je suis conscient que j'arrive à compenser et les préjugés dont je suis pas conscient, j'arrive pas à compenser, donc...
6: À zéro. Okay. Au contraire, j'adore voir des... Parfois des accoutrements un peu atypiques, c'est que j'ai pas l'habitude de voir les deux parce que je trouve ça hyper d'esprit. Et c'est bien que... Ce serait bien que les gens arrêtent de se regarder les uns les autres, tu vois. Ça ferait beaucoup de bien.
7: Un minimum, je pense, ouais. C'est dommage, mais ouais, un minimum, ouais.
2: Et moi, je pense quand même que les habits disent un peu des choses de nous et qu'on les a pas choisis par hasard non plus. Donc je trouve que ça parle aussi de notre personnalité, etc. Et donc des fois, on peut le prendre en compte pour aussi un peu comprendre la personne ou quoi. Moi, je pense. Hein.
8: Après, moi, je suis d'avis, ouais, les gens qui s'habillent un peu trop propre sur eux, comme je le dis, les gens pingouins dans ma boîte où tu sais très bien que le week-end c'est t-shirt, machin, ou même il y en a qui mettent des costards le week-end, t'as envie de dire mais toi t'es un sociopathe, psychopathe, je sais pas, mais t'as un problème.
0: On se sent donc un peu mal de juger, pourtant on le fait malgré nous. Est-ce que c'est par curiosité, par voyeurisme ou par instinct de survie ? La phrase « il ne faut pas juger un livre à sa couverture », bien ancrée dans nos codes moraux pourtant, montre quand même ses failles quand on voit notre besoin vital de s'abreuver de visuels, d'esthétique et de boards Pinterest. Le lookisme et lookophobie, de l'onglet look, apparence, et la discrimination à raison de l'apparence physique. Dans l'apparence, il y a les choses inchangeables comme la taille et les choses changeables comme les vêtements. Le lookisme catégorise les individus selon des normes qui changent selon les époques mais favorisent toujours la classe dominante. C'est donc à la fois la conséquence d'un système de hiérarchisation sociale mais aussi un outil nécessaire à l'exercice de son pouvoir. C'est ce que nous explique notamment Rose Cabido, artiste chercheuse, spécialisée dans l'exploration des couleurs et de leurs enjeux sociaux. Selon nos envies, nous aimons plus ou moins juger les autres, mais une chose est sûre, nous n'aimons pas être jugés. Mise en situation, il est 11h, un dimanche avec un peu de soleil, moment à ne pas louper. Les yeux à moitié ouverts, tu enfiles un sweat, sans forme, un jogging, des baskets avec les lacets défaits bien sûr, ton casque qui tire tous tes cheveux vers l'arrière sans créer de forme cohérente. Et tu sors de chez toi, avec la ferme envie de trouver de quoi remplir ton frigo. Tu sors, tu commences à suivre le chemin vers l'épicerie, et là, horreur, tu avais oublié que tu habitais aux abords du canal Saint-Martin. Face à toi, tout le gratin des Cool Kids se prélasse et se photosynthétise le long de l'eau. Layering travaillé, foulard à paterne, mèche décolorée, mulet, bagues, bracelets et chaînes, veste en cuir. Lunettes de soleil noires, moustache et barbe mal rasées, piercing, trench coat, pantalon oversize. Un pincement au cœur, tu te sens moche d'un coup. Tu montes le col de ton sweat pour t'enfoncer un peu plus dedans. Tu essayes d'ajuster ta tenue pour donner un peu plus de forme. Est-ce que les regards que je sens sur moi sont réels ou pas ? Tu accélères le pas, ce n'est pas traumatisant, mais ce n'est pas la meilleure sensation non plus.
9: filles qu'on marche près du canal Saint-Martin, qu'on n'ait pas prévu ça. Et là, d'un coup, on sent que tout le monde a prévu sa tenue. Et pour peu qu'on soit nous, juste qu'on le traverse parce qu'on a quelque chose à faire, on le ressent, on se fait « waouh ». Ou parfois le 9e, parce que là, c'est des personnes qui ont du capital, donc oui, les habits sont très sympas. Et là, où d'un coup, on sent que, bon, il faut se dire, bon, il faut dépasser ça. Mais oui, mais c'est extrêmement violent, Paris.
6: Ouais, tu vois, tu peux te mettre une plume dans le cul, mets-toi ta plume dans le cul, mais si tu fais ça ici, tout le monde va te regarder. J'ai habité au Canada, Okay. Personne ne te regarde. Tu peux te mettre une plume dans le cul, des paillettes sur les yeux, un lundi matin. Et personne ne te regarde, tout le monde est dans la tolérance et ça, je trouve ça très sympa.
10: Et tu le vois, hein, le principe de la terrasse à Paris, où les chaises sont alignées et le cliché, t'as une clope, tu regardes de haut en bas les gens. Ça en dit long sur qui sont les Parisiens d'une manière générale. Donc j'aurais tendance à dire que ce jugement, il est inconscient et on s'en doute parce que même nous, hein, on le fait d'une certaine manière aussi. Hein. Moi le premier, je m'assois, des fois je regarde, je dis « Oh, regarde comment elle est bien habillée !» Ou alors je dis « Oh putain, regarde !»
2: J'y réfléchis un peu plus qu'avant, surtout depuis que je suis à Paris. Je pense que j'ai fait un peu plus attention en voyant les gens comment ils s'habillent. Et du coup, j'essaie de plus harmoniser aussi les choses. Avant, je faisais pas du tout attention à ça, ou pas dans cette manière.
6: Trouver des gens qui s'aiment, parce qu'on en manque un peu à Paris quand même. Hein.
11: Ouais, tu penses?
6: Ah, terrible. Putain, moi, je veux partir d'ici parce que les gens s'aiment pas, tout le monde se regarde.
11: Toi, t'es de Paris à la base?
6: Ouais.
12: Ah merde.
6: Ouais,
12: c'est
6: terrible.
12: Désolé pour toi.
6: Ah, une punition. Mais c'est vrai que dans la rue, au jour le jour, je trouve qu'il y a très peu de tolérance.
12: Ouais.
6: T'as les cheveux blonds, on va te regarder. T'es un mec, t'as 15 bagues, on va te regarder. T'as du vernis sur les ongles, on va te regarder. Donc, moi, j'aimerais juste dire aux gens, faites ce que vous voulez. On n'a rien à foutre du regard des autres. Et soyez heureux avec ce que vous êtes. Et puis voilà, quoi. Et on en a rien à branler, en fait. Non. Parce que de toute façon, on va tous mourir très vite.
0: Ce qui nous a intrigués pendant ces interviews, c'est que spontanément, des groupes individuels mentionnaient cette pression et ce regard rempli de jugement, apparemment typiquement parisien, et plus spécifiquement dans certains quartiers branchés et bobos. Paris, ville de la mode, où les gens auraient plus d'argent à investir dans la garde-robe, répondant à des attentes plus hautes qu'ailleurs. Voir des gens bien sapés, ça met la pression. On devient conscient de cet aspect, et le lendemain, on met 20 minutes de plus à choisir sa tenue. Est-ce que ce jugement est palpable ou imaginaire ? La réponse reste floue et incertaine.
9: Non, je pense que c'est plus une forme de menace du stéréotype, c'est-à-dire qu'on projette nos peurs, parce qu'en fait, les personnes se moquent de ça. Et puis non, Paris, au pire, il y a un regard de haut en bas, mais ça, c'est le classique. Mais c'est vrai que d'autres capitales comme Berlin, on sent plus que c'est un peu foutraque et que les personnes peuvent sortir. Alors, c'est très travaillé, quand même.
6: Oui, c'est ça.
9: C'est très travaillé, mais il y a plus ce côté, voilà, j'associe des choses, ou même à Londres aussi. Paris, au final, c'est assez stéréotypé. C'est assez... Je trouve que c'est moins intéressant au niveau style. Ouais. C'est beaucoup plus punk, je trouve, des capitales autour. Après, j'ai pas fait toutes les capitales. Mais Paris, c'est très stéréotypé. Selon où on va, on sort, on voit les mêmes styles d'habits.
0: La honte et une émotion liée à la conscience de soi, comme la culpabilité ou l'embarras. Elle se déclenche dans des contextes où on est évalué ou rejeté par les autres. Une perte d'estime, de statut ou d'acceptation sociale. Les menaces pesant sur le soi social s'accompagnent d'émotions liées à la honte, nous poussant à se retirer, apaiser ou se soumettre. C'est la théorie de l'autopréservation humaine. En particulier, le fait d'être évalué par les autres, par exemple le regard masculin ou « male gaze », conduit souvent les femmes à intérioriser le regard extérieur sur leur corps et à considérer leur corps comme un objet.
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0: Qu'en est-il du style techno? C'est quoi d'ailleurs, ce style techno? Quand on entend cette expression, on pense tout de suite esthétique berlinoise. Le noir, ligne carrée, tranchante et angulaire, cuir, transparence, latex. Tenue teintée d'hypersexualité, provocatrice et affirmée. Des accessoires uniques aussi, surtout des piercings, une quête d'originalité. Dans un article pour 032C, Adrien Oussac, journaliste, nous présente 5 piliers du clubwear, style vestimentaire typique des clubs allemands des années 90. En premier lieu, la guerre. La mode rave emprunte aux uniformes, cargo, bottes, gilets, vêtements protecteurs. Les vêtements de fête prévus pour se protéger et survivre à la nuit blanche. Le style est subversif, anti-establishment, proche du punk. Ensuite, le postmodernisme. Le clubwear joue l'ironie et le détournement. Citation de logo, référence pop, mash-up visuel. Un autre pilier, le DIY. L'esprit rave encourage l'autonomie. Personnalisation, détournement, pièces bricolées. Faute de moyens ou par provocation, les looks se composent d'objets trouvés, recyclés ou recombinés une forme d'art vestimentaire. Le sexe. La nudité est peut-être l'élément de mode le plus important du clubwear. La fête s'accompagne d'un rapport libéré au corps, crop top, vinyle, peau apparente, vêtements moulants. En tant que femme, entre guillemets, tu étais soit sexy, soit farfelu, révélant le regard masculin dominant de la scène rave. Parallèlement, les hommes adoptaient des codes issus de la culture gay. Corps exposé, vêtements moulants, jeu sur les stéréotypes, la fluidité de genre, les modifications corporelles, comme les piercings et les tatouages, et la culture du corps existaient déjà largement dans les années 90. Et enfin, la science-fiction. Le futur technologique inspire designers et clubs. Typographie, ordinateurs, matériaux avancés, fascination industrielle. Aujourd'hui, la techno est très populaire. On le voit simplement au nombre d'événements chaque week-end dans les grandes villes où la techno est à l'honneur. Avant, la techno c'était dans les campagnes, dans les villes en reconstruction ou en déclin, dans les marges, pas dans les capitales branchées. La mode techno s'est vue transformer, comme toutes les sous-cultures. Dans ces soirées, les tenues se sont uniformisées, polyestérisées. Le style est devenu mainstream et la fast fashion lui est tombée dessus. Les codes de la mondialisation prennent le pas sur les codes techno des marges des années 90 pour créer un genre aseptisé. Les styles, qui émergent du bas de l'échelle sociale, finissent par former des bulles qui influencent les classes supérieures. La massification, par inadvertance de certaines tendances, finit par déposséder les personnes à l'origine de ces mouvements. Il y a une ambiguïté entre l'imitation flatteuse et l'exploitation des contre-cultures et groupes minoritaires.
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0: Et l'éthique dans tout ça, c'est important pour vous ?
1: Enfin, j'achète tout de seconde main, de manière générale. J'évite, enfin, j'essaye d'avoir une consommation responsable, tout en alliant quand même un certain style. Voilà, ça me prend beaucoup la tête. J'avoue que pour essayer, enfin, et j'essaye aussi de consommer, on va dire, d'aller chez Emmaüs, d'aller dans des friperies. Et d'optimiser sans trop non plus répondre à mes désirs, mes impulsions. Enfin voilà, j'essaie d'être en harmonie et voilà. Enfin, je sais pas trop ce que j'ai à dire d'autre.
2: C'est très important pour moi de m'habiller avec des habits qui ne sont pas neufs. Voilà.
3: Bah globalement de la fripe ou des cadeaux. Une petite chemise fripée. Chauffée en fripe. un short pareil de seconde main. Et des chaussures très cassées.
4: Mais pareil, fripe, chaussures fripe, t-shirt fripe, pull fripe aussi.
5: Je me suis acheté un joli manteau en faux cuir parce que je voulais pas prendre du cuir, donc j'ai pris du cuir végétal. Mais je me suis quand même acheté ce manteau-là dans une grande surface du coup. Et du coup, ça me faisait un peu chier. Mais vas-y, j'arrivais sur Paris, j'avais pas de manteau, j'avais froid. Il était trop beau, il était en cuir végétal, ça soutient la cause animale, donc je l'ai pris. Donc c'est un peu des deux. Voilà, ça compte un peu, quoi.
3: Bah, globalement, de la fripe ou des cadeaux.
0: Mais la fripe, c'est vraiment écolo? D'après Emmanuel Durand, anthropologue, interviewé pour le média Uzbek Erika, c'est plus compliqué que ça. L'approvisionnement de cette filière est un réseau immense, et la fripe offre à la fast fashion une justification pour continuer de surproduire. Certaines grandes enseignes de vêtements se dotent elles-mêmes de leurs rayons de seconde main pour accroître leurs profits. Et pire encore, certaines friperies se retrouvent directement avec du neuf issu de la fast fashion, mais écartées de la vente pour X ou Y raisons. Plus vicieux, il faut savoir que la vaste majorité des vêtements qu'on jette, qu'ils soient écartés de la vente pour défaut ou autre, ou simplement parce qu'on n'en veut plus, finissent sa course bien loin de chez nous. Sous couvert de bonnes intentions, on envoie ces vêtements en Afrique, au Ghana notamment, dans des quantités ingérables pour les populations locales. D'après Greenpeace France, près de 15 millions de vêtements arrivent chaque semaine à Accra, au Ghana, et 89% d'entre eux contiennent des fibres synthétiques. Ces vêtements sont entassés ou brûlés et polluent loin de chez nous. Ce qu'il faut retenir de tout ça, c'est que les fripes, elles prennent ce qu'on leur donne. Donc si la filière du vêtement est sale, alors la seconde main le sera aussi. Les réseaux sont connectés. L'autre versant de la seconde main, c'est son accessibilité. Quand on parle de fripe, on peut distinguer deux modèles. Les ressourceries, accessibles, souvent bordéliques, proposant de tout et de rien. De l'autre côté, il y a les magasins vintage, une manifestation du processus de gentrification, si on veut. Les fripes, vous nous en avez beaucoup parlé, elles sont populaires. Mais les fripes que vous voyez le plus autour de vous, est-ce qu'elles sont plus proches d'Emmaüs ou du Kilo Shop ?
2: C'est Zao, la chanteuse, qui parlait des fripes. Alors moi, ça me fait plaisir quand j'entends des personnalités qui valorisent ça. Non, je trouve que c'est bien. Après, ce qui m'inquiète, c'est que je vois que les habits made in France commencent à disparaître et je commence à trouver en fripe des habits de très mauvaise qualité faits de pétrole. Donc en fait, la fripe, dans 10-15 ans, elle n'aura plus aucun intérêt parce que ce sera des habits qui sont de mauvaise qualité. Là, je vois la qualité baisser. Ça fait 19 ans. Depuis que je suis à Paris, je fais des fripes et je vois que c'est de plus en plus dur de trouver des habits made in France ou made in USA. Et je trouve ça fou. Quand je trouve des made in France, je suis waouh, ça existait. Et par contre, certaines fripes sont extrêmement chères. Donc ça devient plus accessible. C'est plutôt ça qui me gêne, c'est qu'à la base, ça doit être peu cher.
0: Dans un article de 2002, Sonia Lehmann-Frisch, enseignante-chercheuse, y décrit un schéma assez classique de déclin d'un quartier, suivi d'une reprise et accélération de l'activité commerçante, laissant place à des magasins moins accessibles. Ce phénomène, c'est le boutiquing. Il explique l'émergence de vintage stores qui surfent sur le développement d'une conscience écologique chez les classes moyennes et supérieures pour développer une friperie pleine de vêtements sélectionnés pour leur qualité en plus faible quantité et à un tarif plus élevé. On laisse les derniers choix aux associations et aux populations les plus pauvres. Peut-être qu'il faudrait garder en tête le principe d'accessibilité de la fripe malgré leur popularisation pour maintenir un accès aux vêtements de qualité à toutes et tous.

0: On espère que ce deuxième épisode du Micro Trop Tard vous aura plu. Nous, on a pris beaucoup de plaisir à le réaliser et on a déjà hâte de vous retrouver pour le prochain, que ce soit en soirée ou sur les ondes. On aimerait enfin remercier Radio Campus et tous les festivals qui nous ont accueillis, l'Humanité, Contour et Dream Nation. Nous, c'est Global Warning Collective, un collectif de musique électronique basé sur Paris qui essayons de créer des espaces d'expression et de discussion. Si vous voulez en savoir plus, on se trouve sur Instagram et ce podcast est en rediffusion sur la plupart des plateformes de streaming. À bientôt!
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0: révolutionnaire et vive la grève générale!
1: Vive!

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4: Il est 23h. 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